Bonjour, c'est Bernard à l'antenne pour cette balado-diffusion et nous écoutions le Veterinary Street Jazz Band, un groupe allemand de München, de Munich. Ce groupe doit son nom au lieu où il répétait, la rue du vétérinaire Schwarzbinger. Et le morceau que nous écoutions s'appelait « I ain't gonna tell nobody » et c'est de Richard M. Jones. Et maintenant, on écoute Potomac River Blues, toujours par les Veterinary Street Jazz Band.

Potomac River Blues par le Veterinary Street Jazz Band. Je vous parle maintenant de la composition actuelle du groupe. Heinz Dorer à la trompette, né le 1er décembre 1959 à Sixdorf en Haute-Bavière. Il termine ses études musicales au conservatoire Richard Strauss de Munich en 1990. Il aime jouer de tous les cuivres, trompette, trompette piccolo, cornet, bugle, trompette basse, cor ténor. Il joue du baroque ou du hip-hop, en solo ou en orchestre, de Vivaldi à Stockhausen, d'Armstrong à Ferguson. Mais ce qu'il préfère, c'est jouer avec ses amis. Bébé, il est tombé dans une caisse remplie de disques de Louis Armstrong, et depuis, vous pouvez imaginer la suite. Et on écoute maintenant « When Erastus Plays His Old Kazoo ».

When Erastus Play His Old Kazoo. Et après, au trombone, nous avons Marcus Kremer. Né en 1969 à Stuttgart, il a découvert le jazz dès son enfance, lorsque son oncle lui a joué Chattanooga Choo Choo au piano. Il a ensuite pris des cours de piano et de trompette, puis de trombone, notamment auprès de la légende du big band Bobby Burgess. Après avoir obtenu son baccalauréat en musique et fait partie de l'orchestre de jazz régional du Bade-Württemberg, il a rangé son trombone sur une armoire et l'a oublié, car il a fait des études à l'université de télévision et de cinéma de Munich et travaillé pendant de nombreuses années comme caméraman pour les émissions telles que Galileo, Lebenslinen et Himmels Willen. Ces dernières années, il est toutefois revenu à ses premières amours, se retrouver aujourd'hui sur scène aux côtés de ses idoles qu'il applaudissait déjà à l'âge de 16 ans devant son écran de télévision et pour lui la réalisation d'un rêve d'enfant. Et nous écoutons maintenant un thème de Marainé qui s'appelle Sissi Rider, ça s'écrit C Rider ou bien C-S-E-E, Sissi Rider, les deux existent.

Cissy Ryder. Et alors, au saxophone, nous avons, et à la clarinette, nous avons Stéphane Reiser, une bonne cuvée, membre du VSJB depuis 2003. Après un semestre de physique et une formation de technicien géomètre, il a finalement décidé de se consacrer intensivement au saxophone. Ayant appris la clarinette et le piano dès son plus jeune âge, ce dont il est très reconnaissant aujourd'hui, il se livre à l'oisiveté musicale dans toute sa diversité. Et nous écoutons de Paul Van Loan, Crazy Cult.

0: C'était Crazy Quilt. Oui.
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0: Et nous avons Ingo Erlhoff à la clarinette et au sax aussi. Né en 1956, il a commencé sa carrière de musicien en 1970 à Hanovre et a approfondi ses connaissances musicales dans de nouvelles universités en Allemagne, aux États-Unis et aux Pays-Bas, où il a obtenu 10 diplômes de jazz et de musique classique. Il vit et travaille depuis 1989 comme musicien indépendant à Munich et trouve notamment au sein du VSJB l'occasion rêvée d'explorer les secrets du New Orleans Jazz grâce à ses improvisations souvent audacieuses. Pendant son temps libre, il adore naviguer à travers l'espace et le temps avec son bateau. Et nous écoutons « You can't make a monkey of me ». Ce qui veut dire, expression qui signifie « tu ne peux pas me prendre pour un idiot ». Parce que je me demandais qu'est-ce que ça voulait dire, tu ne peux pas faire un singe de moi. Voilà. Et donc, ça joue sur le mot parce qu'il se défend d'être un singe, mais avec une petite. Et il se défend d'être un singe et en même temps, il dit que tu ne peux pas me prendre pour un idiot. Et puis, vous apprécierez la petite citation à la fin.

You can't make a monkey out of me. Par les Vietti-Renari Street Jazz Band. Et alors, au piano, nous avons Martin Sack. Né en 1966, il a suivi des cours de piano classique pendant quelques années dans son enfance, mais a ensuite abandonné pour apprendre le piano jazz en autodidacte à l'aide de la collection de disques de son père. Il a étudié la physique et joué dans plusieurs groupes de scène jazz de Stuttgart. Puis il s'est installé en France pendant quelques années et a joué pendant 20 ans avec le Authentic Jazz Band. Authentic Jazz Band. Non seulement en France et en Europe, mais aussi aux États-Unis et en Afrique du Nord. Il vit et travaille à Munich depuis 2000 et reste fidèle au jazz traditionnel, au stride piano et au boogie-woogie et se produit occasionnellement en tant que soliste. Depuis 2015, il est pianiste au sein du VSJB. Et voici un thème de Arthur Sizemore qui s'appelle « Down and Out Blues » avec un excellent solo de tuba.

C'était Down and Out Blues. Et puis nous avons Uli Kumpfel au banjo, qui fait des études de musicologie à l'université de Munich. À partir de 1984, des études de guitare à la Joe Haders Jazz School de Munich, études de musique populaire à la Musikhochschule de Hambourg, tournées avec des chanteuses de variété Nikki et Nicole en tant que bassistes, puis depuis 1991, compositeur pour des films allemands, pour le cinéma et la télévision, jingles pour DSF, depuis 2003, production de CD sous son propre label T-Bone Records. Avant, en 2006, activité de producteur de films pour le documentaire musical The Ballad of Fat Melon Willie McClinton Jr. Membre du groupe de rock Dr. Will and the Wizards et du formidable Veterinary Street Jazz Band. Voilà, et on continue avec un thème de Boy Atkins qui s'appelle Ibi Jibi.

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2: IBGB Blues, donc par le Veterinary Street Jazz Band.
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2: Et nous avons le meilleur, évidemment, Stéphane Frubaïs au sousaphone. Né en 61, membre fondateur du VSJB en 1978, dans la formation d'origine, il a dû d'abord jouer du saxophone soprano, mais il a ensuite progressé régulièrement et est désormais passé au sousaphone. Belle promotion, n'est-ce pas ? Parfois, cependant, c'est le sousaphone qui le domine. Lorsqu'il n'est pas avec le VSJB, il dirige la rédaction de musique folklorique à la radio bavaroise Bayerische Rundfunk à Munich. Le prochain morceau et ceux qui vont suivre sont tirés de leur disque 40 ans. Donc 40 ans après 78. Et le morceau s'appelle « At the Jazz Band Ball ».

at Jazz Band Ball par les Veterinary Street Jazz Band. Et nous avons aux percussions Axel Baby Blanz, a été trouvé en 1967 derrière la Préservation Hall. A grandi à Munich, il est revenu à la musique traditionnelle après être passé par le punk et le free jazz. A joué de la grosse comme quoi les gens peuvent progresser. A joué de la grosse caisse dans divers brass bands lors des festivals en Europe et à la Nouvelle-Orléans. Dans la formation originale du VHJB, il occupait encore la place devant le téléviseur. Mais depuis 2009, il est derrière la batterie. Il reste attaché à la musique nouvelle en tant qu'organisateur de concerts d'avant-garde. Cependant, les styles musicaux sont suffisamment éloignés les uns des autres pour qu'il n'y ait généralement pas de confusion. Entre deux concerts, il passe du temps dans son bureau d'architecte. Et nous écoutons « Do you know what it means to miss New Orleans ?»

Do you know what it means to miss New Orleans? C'était joué par les Veterinary Street Jazz Band. Et on écoute pour terminer cette balado-diffusion sur eux, sur les Veterinary Street Jazz Band, j'arriverai à le dire à la fin. Strutting with some barbecue. Et puis après, ça sera les vacances. À bientôt.

0: Voilà, c'était le Veterinary Jazz Band. Et puis voilà, on se retrouvera pendant les vacances pour la diffusion de Porgy and Bess. Ne ratez pas ça, c'est absolument prodigieux. C'est des choses que vous connaissez, des thèmes, plein de thèmes que vous connaissez, mais qui ont servi, qui ont été créés par Gershwin dans un opéra, et on écoutera l'opéra en entier. Voilà, passez une bonne semaine, à bientôt.
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1: Je suis ravi de vous retrouver pour la nouveauté du disque. En 1392, le roi de France, Charles VI, sombre dans la folie. Le royaume, déjà meurtri par la guerre de Cent Ans, s'enfonce alors dans 3 décennies de chaos, guerre civile, défaite d'Azincourt, domination anglaise. C'est cette époque tourmentée qu'évoque l'ensemble Into the Winds à travers un programme d'œuvres rares et fascinantes du XIVe siècle et du début du XVe siècle. En mêlant récits, musique de cour et sonorités d'Ars Nova, le disque redonne vie à une période charnière où se dessine déjà une nouvelle esthétique musicale entre ferveur et modernité. On écoute Alarme, Alarme de Magister Grimace, interprété par l'ensemble Into the Winds, Starlabel, Richard Carr.

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1: 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Depuis 2001, le service santé de la ville de Brest, l'Université de Bretagne occidentale et l'UFR Médecine de Brest organisent des conférences publiques chaque mois. 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Aujourd'hui, les ivresses. Présentation du défi brestois.
2: Le défi brestois, en fait, trouve son origine dans la période politique du début des années 80, avec la volonté des élus politiques au lendemain de 1981 de mettre au centre de la politique de santé cette idée, en fait, de promotion de la santé et d'une action, en fait, qui se diffuse en direction de l'ensemble des habitants et qui y a un certain nombre de préoccupations autour de cette promotion de la santé, avec des préoccupations.

En 82, il y a ces comités consultatifs locaux de promotion de la santé qui sont créés, qui sont initiés un petit peu partout en France. Et donc, on va retrouver effectivement en Bretagne, dans le Finistère et à Brest, on va retrouver effectivement la reprise de ces préoccupations-là. Il y a trois recommandations, la décentralisation, la mobilisation d'un grand nombre d'acteurs et essayer de favoriser un certain nombre d'actions innovantes qui tournent autour de cette question de la promotion de la santé. Donc, on a un comité local qui va se constituer, qui va voir le jour à Brest en 82. Et dans cette dynamique donc, de cette promotion de la santé, on va avoir trois groupes qui vont se constituer. Un sur l'alcool, un autre, si la mémoire du docteur Bedenez est bonne, un sur les personnes âgées et un troisième sur les médicaments. C'est le groupe sur l'alcool qui va perdurer, qui va exister, alors que les autres groupes ont disparu relativement vite. J'en ai pas trouvé grand-chose, moi, dans les documents que j'ai pu consulter il y a un an et demi, quand j'ai commencé un peu à faire cette historique du défi brestois. Et j'ai retrouvé, par contre, effectivement, traces de tout ce travail mené par ce groupe autour de l'alcool. Alors, globalement, le groupe sur l'alcool et sur l'alcoolisme existe et va perdurer. Probablement qu'on peut faire un lien, effectivement, avec la perception par les élus politiques d'une situation relativement difficile, en tout cas préoccupante, au regard, effectivement, de cette question de l'alcool, de l'alcoolisme. La situation brestoise est jugée préoccupante, comme on peut le lire dans un certain nombre de déclarations dans les journaux de l'époque et dans un certain nombre de documents que j'ai pu consulter. Sur une longue période, puisqu'on va de 81 à 98, on voit que l'ensemble des courbes concernant les quatre départements bretons sont au-dessus de la moyenne nationale. Donc on peut dire effectivement que les départements bretons, le Finistère et Brest, effectivement, méritaient effectivement cette attention autour de cette question de l'alcoolisme. Un des aspects, une des questions qui a fait débat entre les élus politiques et les acteurs, les responsables, les porteurs du défi brestois, c'était un peu la question de la stigmatisation de la situation brestoise et de faire finalement de Brest une ville particulièrement touchée par l'alcoolisme, alors que, bien entendu, au fond, les choses sont un peu à nuancer, un petit peu plus, un peu plus compliquées. Sur l'organisation du défi, donc c'est trois jours sans alcool. Le concept est simple. Il s'agit de s'abstenir de boire de l'alcool pendant 3 jours et de vérifier qu'on n'a pas d'effet particulier en s'abstenant de boire de l'alcool. Alors en fait, le concept de ces 3 jours sans alcool a été repris d'une action menée par une association qui s'appelait La Bouée, qui était donc à l'Arsenal de Brest, et qui avait, quelques années auparavant, je crois vers 78-79, un peu inventé cette idée de proposer aux salariés de l'Arsenal de s'abstenir de boire de l'alcool pendant un certain temps. Voilà, donc le principe est simple, il s'agit de mettre au défi la population adulte de la ville d'être capable de s'arrêter de consommer toute boisson alcoolisée durant une période de 3 jours consécutifs afin de tester sa dépendance. Alors, là-dessus, nous disons au défi brestois qu'il y a 3 niveaux de dépendance, la dépendance physique, psychologique et sociale. Et s'abstenir de boire de l'alcool pendant 3 jours, c'est être capable effectivement de faire face, au fond, un peu à ces 3 dimensions. L'abstinence physique peut se traduire par, effectivement, l'apparition d'effets très, très précis, de réactions physiques qui montrent effectivement qu'il y a une situation de dépendance, ou en tout cas, visiblement, une relation difficile avec le produit. Mais il peut y avoir aussi donc, une dépendance psychologique, c'est-à-dire que ce n'est pas tant physique qu'il peut y avoir une difficulté à s'abstenir de boire de l'alcool, mais plutôt d'un point de vue dans une dimension, dans un plan psychologique. Alors enfin, on évoque la dépendance sociale, et cette dépendance sociale est aussi importante parce qu'on sait que éventuellement la pression de l'environnement social, le groupe professionnel, familial, etc., peut être aussi quelque chose qui peut opérer une pression plus ou moins forte, et on peut éventuellement, face à cela, avoir plus ou moins de difficultés à se positionner comme étant un abstinent, ou en tout cas quelqu'un qui veut s'abstenir à un moment ou à un autre de boire de l'alcool. La première édition a lieu en 84. Il a fallu un certain temps pour que les choses s'organisent. Et donc la première édition en 84,

qui sera suivi la deuxième année en 85, donc d'une deuxième édition. Puis, à partir de là, le rythme sera donc de tous les deux ans. Et ce rythme-là, effectivement, est celui qui a été adopté à ce jour. Les deux ans s'expliquent par le fait que c'est pas si simple que ça à monter, ça suppose du temps, de l'énergie. Il semblait aussi important de faire le bilan de l'action qui avait été menée. C'est une action, on va le voir tout de suite, je vais l'évoquer brièvement, qui a réuni un nombre important d'acteurs, comme on dit, que ce soit des gens du sanitaire, du social, du politique, de l'éducatif, etc. Et que, au fond, l'organisation de ce défi qui repose fondamentalement sur un ensemble de bénévoles depuis sa création, du coup supposer un rythme tel que celui qui, finalement, qui a été adopté de tous les deux ans. Outre la proposition donc, de l'auto-évaluation de la dépendance que j'ai évoquée tout à l'heure, on va trouver dans le défi brestois toute une série de propositions, un peu d'action et d'animation que j'ai résumé là très brièvement. Une information sur les dangers de la consommation excessive, bon, un concours

0: une journée de colloque. Les choses varient d'une édition à une autre. Les choses se sont enrichies au fil des années. Certains types d'animations ont pu disparaître, réapparaissent. Enfin, il y a une sorte un petit peu de variation un peu au fil des éditions autour, effectivement, des animations qui sont proposées. Alors, les acteurs du défi, défi est initié par les élus locaux qui vont en premier lieu s'appuyer sur le secteur sanitaire. Je dirais très brièvement que lorsque le défi a été créé en 83-84, il réunit effectivement énormément de gens, et je trouve que ça, c'est une caractéristique au fond de la dynamique et de la volonté effectivement de tout un ensemble d'acteurs locaux de s'engager sur cette question de la prévention du risque alcool. Et j'ai relevé effectivement, en travaillant un peu sur des vieux comptes rendus, les premiers comptes rendus de réunion du défi, un certain nombre de documents, un certain nombre de partenaires du secteur sanitaire et social, des associations, mais aussi des organisations professionnelles, syndicats de salariés, syndicats des infirmiers libéraux, l'ordre des médecins, syndicats des pharmaciens. On trouvait aussi la gendarmerie, la police, la marine nationale, l'éducation nationale, les affaires sanitaires, etc. Et peut-être aussi une mention sur le secteur marchand et commercial. Je notais, moi, dans les premiers comptes rendus, étaient présents les hypermarchés, les commerçants du centre-ville, la banque, société de distribution de boissons, agence de voyage, etc. Bon. Il y a eu aussi pendant un temps le soutien du Rotary Club ou du Lions Club de Brest-Iroise. Et par ailleurs, ce que j'ai noté aussi, c'est qu'un nombre de personnes étaient à titre individuel engagées dans le défi brestois, pouvant appartenir à l'éducation nationale ou à d'autres entreprises du secteur privé ou public, et qu'il y avait là vraiment un engagement très fort qui s'est structuré de façon, je crois, importante et rapide au début, qui a, je crois, fortement porté le défi brestois dans ses premières années. Alors, on peut dire que cet engagement des différents acteurs a évolué au fil du temps, a pu éventuellement baisser. Là, je crois qu'on est dans une dynamique un peu nouvelle. Notamment, on essaie de repositionner un peu de nouvelles modalités de relations avec la ville de Brest, avec les quartiers, etc. Donc, tout ça pour dire qu'au fond, c'est jamais tenu. Les choses ne sont pas tenues de façon définitive. La question du fonctionnement du défi brestois, de l'engagement bénévole des personnes, c'est quelque chose qui est à maintenir, à acquérir, à reconquérir, finalement, d'année en année. Et le constat qu'on fait quand même, c'est que même si on est passé éventuellement par des phases plus de dépression un petit peu des participants et des acteurs et des actifs autour du défi brestois, les choses se maintiennent, ça peut repartir, et globalement on peut dire qu'on est dans une dynamique tout à fait intéressante. Le défi brestois, au fond, s'est rendu compte que très vite, quand l'action a été lancée, les habitants de Brest, au fond, se sont mis à blaguer et à rire autour du défi brestois, et qu'au fond, peut-être une des grandes forces du défi brestois, ça a été de reprendre un peu cette dimension du rire et de la blague autour du défi brestois pour en faire, au fond, aussi une arme et en faire quelque chose qui donne de la force et qui donne, au fond, de la présence du défi brestois dans la cité. Sur le site internet du défi brestois, vous trouverez effectivement la présentation de cette charte du défi brestois.
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2: Si on a choisi le thème des ivresses, c'est pas totalement par hasard. Sur la semaine du défi brestois, le colloque du réseau alcool toxique du Ponant, qui regroupe les différentes structures donc du secteur sanitaire du Nord Finistère, et puis sur le défi brestois, c'est bien qu'il y a manifestement, selon l'étude Escapade, donc qui est une grosse étude qui est faite tous les ans, là c'est une étude agglomérée, donc 2002-2003, là ce sont les chiffres sur les ivresses régulières. Alors la définition de ivresse régulière pour l'Observatoire français sur les drogues et les toxicomanies est de 10 ivresses par an. 15% des jeunes bretons de 17 ans qui ont plus de 10 ivresses dans l'année. Alors 15% pour une moyenne donc nationale qui est à 7, c'est une différence qui est importante, mais la différence qui est assez spectaculaire quand on regarde toutes les autres courbes, c'est surtout le différentiel qu'il y a entre la première région, c'est-à-dire la Bretagne, et la deuxième région. C'est-à-dire que c'est pas simplement la Bretagne qui est en tête, mais on est en échappée belle, puisque l'Aquitaine quand même est à peu près à 8-9, donc on est 7 points en gros au-dessus de la deuxième région. qu'on peut se dire, c'est extrêmement inquiétant. Si on fait des comparaisons internationales, donc vous avez la France, l'Italie, le Portugal, la Belgique, le Royaume-Uni, l'Allemagne,

0: le Danemark, la Finlande, la Hongrie et la Pologne. Donc on voit que qu'il y a une très très grande différence entre la France, l'Italie et le Portugal, donc qui sont des pays du Sud, et puis les pays du Nord, celui qui est caricatural, c'est le Danemark, puisque vous voyez que le Danemark, c'est 40% des garçons donc de 17 ans qui ont eu plus de 10 ivresses dans l'année. 7% pour l'ensemble national, 15% pour la Bretagne et 40% pour le Danemark. Donc on peut dire qu'on est en position moyenne entre le sud de la France et le nord de la France. Mais ça, peut-être il aurait suffi de regarder une carte pour se dire que peut-être qu'effectivement on est dans une position intermédiaire entre le sud de la France et entre le sud de l'Europe et le nord de l'Europe. Donc on est dans une position centrale. La question qui se pose, du coup, c'est quand même, est-ce que la Bretagne est un pays latin ou un pays anglo-saxon? Je vous laisse réfléchir à ça. 46% des hommes ont au moins une ivresse entre 14 et 25 ans. Ils sont plus que de 2% à avoir une ivresse au cours de l'année entre 65 et 75. Mais toutes les courbes baissent, que ce soit les ivresses supérieures à une par an, supérieures à 3 par an ou supérieures à 10 par an. Tout évolue dans le même sens, c'est-à-dire qu'il y a une diminution quand même du nombre d'ivresses au cours de la vie. Ça, c'est au niveau national, avec des chiffres qui sont quand même relativement importants. C'est-à-dire que dans les 33-44, il y a encore 22% quand même des hommes qui ont au moins une ivresse par an. J'ai commencé à parler d'ivresse. Le thème de la conférence, c'est l'ivresse. Le problème, c'est de savoir qu'est-ce que c'est qu'une ivresse. C'est-à-dire que c'est pas si simple que ça à définir. Enfin, il y a plusieurs définitions. Donc, il y a une définition ou des définitions. À mon avis, il y a des définitions. Donc, je suis allé voir dans l'encyclopédie de Diderot et d'Alembert. Et on dira tout de suite un mot du binge drinking, puisque c'est un concept qui est beaucoup utilisé dans les médias. L'encyclopédie de Diderot et d'Alembert, donc c'est fin du XVIIIe siècle, c'est 1780 à la louche, parce que les articles ont été écrits à des époques différentes. Donc on peut, relativement à la qualité et au nombre des symptômes, distinguer dans l'ivresse trois états ou degrés différents. Ça m'a fait un peu sourire, c'est assez rigolé d'ailleurs, parce que en fait les classifications actuelles distinguent aussi trois états, donc on n'a pas dû bouger beaucoup depuis 1780. Alors ils distinguent trois types d'ivresse. Le premier degré de l'ivresse, ou l'ivresse commençante, ce qu'on appelle être gris, la rien de fâcheux, n'exige aucune attention de la part du médecin. Donc le second degré de l'ivresse, j'ai coupé, hein, ou l'ivresse proprement dite, on ne voit plus aucune trace ni d'esprit ou de raison. Et enfin, donc les accidents graves, moins ordinaires, la folie, les convulsions, l'apoplexie, etc. Donc trois états de l'ivresse. La question du binge drinking. Alors le binge drinking, dans la presse, ça fait bien de dire binge drinking. C'est donc une dénomination qui plaît aux médias, mais en même temps, c'est une dénomination qui n'est pas beaucoup plus claire que le terme d'ivresse. Hein. C'est-à-dire que c'est pas plus consistant comme définition que le terme d'ivresse. Il y a en fait deux définitions. Il y a une définition qui est celle de l'OMS, donc qui est pour un homme 5 verres ou plus en une occasion. Donc est-ce que binge drinking à ce moment-là, ça veut dire ivresse, c'est 5 verres en une occasion? Alors en général, les étudiants, ils disent, oui, mais une occasion, c'est quoi? Alors une occasion, c'est pas une le midi, une l'après-midi et une le soir, ça fait une seule occasion, donc hein, d'accord. Ou c'est pas une occasion avant 18h, une autre entre 18 et 20 et une autre entre 22 et 24. Bon, c'est 5 verres par occasion, et pour les femmes, donc 4 verres ou plus en une occasion. Alors, des définitions de l'OMS, bien évidemment, ce sont des discussions, et on sait bien qu'au niveau mondial, le rapport à l'alcool n'est pas uniforme. Ou il y a un deuxième type de définition de binge drinking, qui est une définition qui est centrée sur l'intentionnalité, c'est-à-dire boire pour être défoncé. C'est une définition qui, il y a des évolutions qui sont proposées, en particulier pour les enquêtes épidémiologiques, c'est-à-dire savoir ce que c'est qu'une ivresse, ou définir ce que c'est que le binge drinking. Ça pourrait être intéressant, parce que quand on dit qu'il y a 15% des jeunes bretons de 17 ans qui ont eu plus de 10 ivresses dans l'année, mais c'est quoi une ivresse? Bon. Donc, une des définitions qui est proposé, c'est de dire c'est 5 verres ou plus en une occasion pour un homme, mais dans un délai de 2 heures. Une alcoolisation qui serait une alcoolisation rapide. Après les termes de définition, j'avais envie de reprendre la question des normes. C'est-à-dire que la question de l'ivresse, ce qui va permettre peut-être de la définir d'ailleurs, c'est d'une part des normes sociales, d'autre part des normes judiciaires, et enfin des normes médicales. Les normes sociales, quand je dis les normes sociales, ce sont à la fois des normes familiales, enfin sociales dans le sens général du terme, des normes familiales, des normes culturelles et des normes historiques. L'avantage avec les normes sociales par rapport à la question de la consommation de l'alcool ou par rapport à la question de l'ivresse, c'est qu'elle va définir les choses, d'une part sur le quand est-ce qu'il est normal, entre guillemets, de s'alcooliser, quand est-ce qu'il est moins normal de s'alcooliser, quand est-ce qu'il est normal d'être ivre et quand est-ce qu'il est moins normal d'être ivre. L'exemple le plus caricatural, c'est-à-dire que c'est le 31 décembre, c'est normal d'être ivre, le 1er novembre, c'est pas normal d'être ivre. Le samedi soir, c'est normal d'être ivre, le lundi soir, c'est pas normal d'être ivre. C'est-à-dire qu'il y a quand même un encadrement social qui va définir une norme, alors que bien évidemment, d'un point de vue médical, l'ivresse du samedi soir ou l'ivresse du lundi soir, c'est kiff kiff bourrico. L'ivresse du 31 décembre ou l'ivresse du 1er novembre, elle est strictement identique. Donc il y a un encadrement qui est sur quand on peut être ivre. C'est plus normal aussi d'être ivre à 20h le soir ou à 22h le soir qu'à 10h le matin. Donc on voit bien tout de suite qu'il y a un cadre sur la question du temps. Il y a un cadre aussi sur la question du où. Et on voit bien que ce cadre sur la question du où est en train d'évoluer de façon forte, puisque il y a 15 ans, d'être ivre sur la voie publique, c'était plutôt l'apanage des clochards. Je sais pas si on disait SDF encore, mais ça allait venir. Alors que maintenant, c'est d'une banalité sans nom et que c'est plus anormal, entre guillemets, d'un point de vue social, d'être ivre sur la voie publique, en tout cas quand on a un certain âge, quand on est dans une tranche d'âge relativement jeune. Mais il est quand même plus normal d'être alcoolisé ou d'être ivre dans son salon que d'être ivre dans sa salle de bain. Il est plus normal quand même d'être ivre chez soi que d'être ivre, je sais pas, au bois de Kerouel. Bon, je sais pas, ça ferait plus tâche. Donc là aussi, il y a une norme. Pourtant, là aussi, je peux vous dire, d'un point de vue médical, il n'y a aucune différence. Mais aussi sur la question du comment. C'est-à-dire, c'est comment est-ce qu'on s'alcoolise, comment est-ce qu'on est ivre, et en particulier, dans quel état on se met. C'est-à-dire que là, c'est très cadré. C'est-à-dire qu'on connaît tous des gens qui ne savent pas boire. Enfin, c'est-à-dire que dès qu'ils sont ivres, ils se mettent à pleurer, ce qui gâche quand même la soirée. Soit ils tiennent pas, ils se mettent à vomir, ce qui gâche aussi la soirée. Enfin, il y a des gens qui ne savent pas. C'est pas bien. Et la norme sociale va dire, ben voilà, il y a la bonne ivresse et la mauvaise ivresse. Donc il y a un cadre qui est assez contraignant. Et sans doute que ce cadre social est fondamental. Les normes judiciaires, je vais passer plus rapidement. Il y a une norme judiciaire qui n'est pas tout à fait une définition de l'ivresse, mais les conduites en état d'alcoolisation, de façon paradoxale, est devenue une espèce de norme. C'est-à-dire que si on est en dessous de 0,50, même si on ne conduit pas, c'est que c'est bien, c'est parce que je peux conduire. Donc on voit bien que socialement, on a intégré cette norme-là du 0,50 dans nos têtes. Alors que c'est une norme qui est une norme qui est une norme qui est purement quantitative, qu'on a tous plus ou moins intégré dans notre conscience. Et puis la deuxième norme judiciaire, c'est l'ivresse publique et manifeste. Et l'ivresse publique et manifeste n'est pas beaucoup plus définie que l'ivresse tout simplement, puisque c'est une norme qui est une norme clinique, si ce n'est que la personne qui a interpellé pour l'ivresse publique et manifeste, enfin, pour ceux qui ne savent pas, l'ivresse publique est manifeste. On a pas le droit d'être ivre sur la voie publique. Donc l'ivresse publique est manifeste est un délit. Donc si vous êtes pris en état d'ivresse publique et manifeste, vous êtes conduit d'abord devant un médecin pour qu'il vous examine. Et après, donc, vous êtes conduit en cellule de dégrissement. À titre indicatif, la nuit de cellule de dégrissement sur Brest, parce qu'apparemment ça varie selon les villes, c'est 150 euros à Brest. 150 euros la nuit en cellule de dégrissement, je pense que vous pouvez vous payer une chambre d'hôtel un peu plus confortable que celle-là pour le même tarif. Des normes médicales, donc des normes sociales, des normes judiciaires, des normes médicales. Les urgentistes médicaux se posent la question, se penchent sur la question des ivresses, en redéfinissant et en apportant un nouveau terme qui est l'intoxication éthylique aiguë. De dire les choses en changeant de nom, évidemment, ça a un sens, c'est-à-dire de mettre l'accent sur la question de l'intoxication. Donc une intoxication éthylique aiguë, donc 10% des urgences. Leur personnel médical et paramédical ne peut se contenter du diagnostic d'ivresse. Donc distinction, c'est-à-dire entre ce qui est l'intoxication éthylique aiguë et ce qui est de l'ivresse. Et il me semble qu'il y a une espèce de parallèle que l'on peut faire entre la tentative de suicide et puis l'intoxication médicamenteuse volontaire. C'est qu'à partir du moment peut-être où on a considéré les tentatives de suicide encore une TDS ou une TS et une intoxication médicamenteuse volontaire, ça veut dire qu'on la traite comme une intoxication. Une intoxication éthylique aiguë, ça veut dire qu'on la traite comme une intoxication. Bon, il distingue là aussi trois types d'ivresse. L'ivresse, donc l'intoxication éthylique aiguë isolée, non compliquée, l'intoxication éthylique aiguë avec agitation psychomotrice, les intoxications éthyliques aiguës graves, donc avec trois niveaux de gravité, plus donc les ivresses atypiques ou pathologiques. Je vais juste en dire un mot, les ivresses atypiques ce sont les gens qui, quand ils sont ivres, systématiquement, ils vont avoir soit un état délirant, soit un état d'agitation, soit vont des autodénonciations, enfin des troubles répétitifs. C'est-à-dire, chaque fois qu'il y a un état d'ivresse, ils peuvent avoir le même type de troubles. Quand les médecins ils parlent d'alcool, la plupart du temps, ils utilisent exactement les mêmes mots que le public et non pas des normes qui sont des normes médicales. Donc on voit bien qu'il y a toujours un entremêlement entre le judiciaire, voire le policier, enfin les normes judiciaires ou policières, et puis les normes médicales, et puis les normes sociales. On sait très bien aussi que jusqu'à au moins il y a un certain temps, les ivresses publiques et manifestes étaient très très peu réprimées dans le Finistère et en Bretagne. C'est-à-dire qu'on a la police n'a pas les mêmes normes, mais c'est normal, si j'ose dire, puisque la police aussi est un citoyen, donc il y a ses propres normes sociales et culturelles en habitant en région Bretagne. Quand on parle des dépendances aux produits, quels que soient les produits, quand je parle des produits drogue, on va distinguer toujours quatre façons de l'utiliser, l'usage à risque, l'usage nocif, et enfin les sujets qui sont dépendants aux produits. Donc on n'est plus dans une classification binaire alcoolique, pas alcoolique, toxico, pas toxico, mais dans une classification qui est maintenant une classification en quatre groupes. Et il m'a semblé que l'on pouvait faire exactement la même chose avec la question des ivresses. Donc ce que je vais vous proposer, c'est de distinguer en fait entre l'ivresse à risque, l'ivresse nocive et l'ivresse chez le sujet dépendant. La définition de l'usage, quand on est dans la première catégorie, donc l'usage c'est la non-consommation, la consommation socialement réglée. J'ai mis les usages à risque ici parce que dans les classifications, en particulier dans la classification américaine, il n'y a pas quatre groupes mais trois groupes, les usages à risque étant mis dans le premier groupe, alors que les Français, pour faire les choses différemment des autres, ont fait quatre groupes et non pas trois groupes. Donc ici, on pourrait dire la même chose entre l'ivresse simple, c'est la non-ivresse, et l'ivresse socialement réglée. Donc les ivresses à risque, on va les distinguer. L'ivresse socialement réglée, quand on regarde cette diapo, ça veut dire qu'il n'y a pas de définition positive de l'ivresse, d'une ivresse simple en tout cas. On va dire qu'on est dans un cas d'ivresse simple. Une fois qu'on aura éliminé l'ivresse chez le sujet alcoolo-dépendant, une fois qu'on aura éliminé l'ivresse problématique et une fois qu'on aura éliminé l'ivresse à risque. Donc l'ivresse simple, il n'y a pas de définition positive, mais plutôt une définition qui est en creux, une définition négative. L'usage à risque, ici aussi, donc je vais remplacer usage par ivresse. Donc toutes les ivresses ne sont pas forcément des ivresses à risque. Il y a des ivresses simples, il y a des ivresses qui sont des ivresses à risque. C'est d'une part les ivresses dans certaines situations. Les ivresses dans certaines situations, tout le monde sait ce que c'est la conduite automobile, utiliser sa tronçonneuse. Bon, je ne sais pas, ce n'est pas l'idéal si on est ivre. Mais c'est aussi bien évidemment la grossesse. Une grossesse, on sait bien actuellement qu'une ivresse pendant la grossesse, en particulier pendant le premier trimestre, peut entraîner une malformation, puisque l'alcool joue sur la migration cellulaire qui va constituer donc les différents organes. C'est l'ivresse selon certaines modalités. C'est les ivresses précoces, bien évidemment qu'une ivresse à 12 ans, c'est pas la même chose qu'une ivresse à 17 ans, c'est pas la même chose qu'une ivresse à 25 ans. C'est le cumul, c'est-à-dire le cumul de produits. C'est-à-dire si c'est cannabis plus alcool, ecstasy plus alcool, c'est une ivresse qui est à risque. L'ivresse à visée autothérapeutique, un samedi soir, donc on était Batiam pendant le match de rugby à faire l'opération souffler ses jouets et avec des simulateurs d'alcoolémie. Il y avait une jeune fille qui était là qui disait, dans la discussion, parce que c'est très étonnant comment on est très bien accueilli en fait et on peut vraiment discuter, qui disait mais moi je bois pas de vodka, sauf quand je suis pas bien. Bon, j'ai pas pu m'empêcher de lui dire que c'était pas, c'est peut-être pas ça qu'il fallait faire. Enfin, c'est-à-dire que, évidemment, si vous utilisez l'alcool comme traitement, à ce moment-là, vous êtes dans une ivresse qui est déjà une ivresse à risque. À type défonce, et enfin la répétition, si vous êtes ivre tous les week-ends ou trois soirs par semaine, c'est sûr que vous êtes dans une ivresse à risque. Et enfin, au-delà de certaines quantités, cela va sans dire, puisque un jeune de 12 ans, s'il est à 3 grammes, 3,5 grammes, il peut être déjà dans le coma, puisqu'on considère en général qu'au-dessus de 4 grammes, 5, 5 grammes, on est dans le coma et on peut décéder donc d'une overdose d'alcool. Il y a nettement plus de décès par overdose d'alcool que par overdose d'héroïne en France en une année. L'usage nocif, donc c'est toute conduite d'alcoolisation caractérisée par l'existence d'au moins un dommage d'ordre médical, physique ou social induit par l'alcool. C'est-à-dire qu'ici, il y a un problème. D'accord ? Donc vous avez un problème lié à l'alcool, mais vous n'êtes pas dépendant de l'alcool. Et dans l'ivresse nocive, c'est la même chose, c'est-à-dire que vous avez un dommage qui est lié à la question de, l'ivresse, l'ivresse caractérisée, pardon. Et il me semble évident, par exemple, que toute ivresse qui arrive à l'hôpital est déjà une ivresse nocive. C'est-à-dire que, heureusement, que tous les gens qui sont ivres n'arrivent pas à l'hôpital. C'est-à-dire que ceux qui arrivent aux urgences à l'hôpital en état d'ivresse, bien évidemment, c'est parce qu'il y a eu un élément, un problème, soit médical, soit psychique, soit social, qui a induit le fait que qu'il y ait une démarche d'arriver jusqu'à l'hôpital. Donc on est... Toute ivresse qui arrive à l'hôpital, à mon avis, devrait être prise comme une ivresse nocive. Et enfin, l'ivresse chez le sujet alcoolo-dépendant. Mais l'ivresse chez le sujet alcoolo-dépendant est, à mon avis, toute une autre histoire. Et je n'ai pas forcément envie de la détailler ici. Je rappelle simplement ce que c'est, quels sont les critères actuellement de l'alcoolo-dépendance. Il faut, selon les normes internationales, il faut avoir trois de ces critères, c'est-à-dire soit tolérance, c'est-à-dire l'augmentation de la dose pour avoir le même effet, soit la perte de contrôle de l'usage du produit, soit un syndrome de sevrage, dépendance physique, soit un désir persistant, si on arrête le produit, soit le temps passé à la consommation du produit et à se payer son produit, soit l'abandon d'activité sociale, c'est-à-dire trois de ces critères pendant au moins une durée de un an. Ça veut dire aussi que la question principale n'est plus la question de la dépendance physique, c'est-à-dire le syndrome de sevrage, c'est pas la question principale, c'est on peut avoir trois critères autres qu'une dépendance physique et être alcoolo-dépendant. C'est la même classification qui est valable pour l'ensemble des produits cannabino-dépendants, héroïno-dépendants, cocaïno-dépendants. Ce sont exactement les mêmes critères. Donc je disais des ivresses avec des différences, mais des traits communs quand même, entre l'ivresse simple, l'ivresse à risque, l'ivresse nocive, et puis je vais très vite en fait, non ça va, entre l'ivresse, l'ivresse simple, l'ivresse à risque, l'ivresse nocive et l'ivresse chez l'alcoolo-dépendant, on va retrouver forcément un certain continuum, en tout cas des traits communs, et bien évidemment le trait commun qui est incontournable, ce sont les effets psychotropes de l'alcool. C'est-à-dire que, quelle que soit l'ivresse, bien évidemment, on va y retrouver les effets psychotropes de l'alcool. C'est-à-dire que, fondamentalement, si nous consommons de l'alcool, c'est bien parce que l'alcool a un effet au niveau psychologique. C'est-à-dire, si certains sujets deviennent dépendants de l'alcool, c'est bien que l'alcool a un effet au niveau psychologique. On ne connaît pas de produit drogue qui n'ait pas d'effet au niveau psychologique. C'est dans la définition même d'un produit drogue. Dans les effets psychotropes de l'alcool, c'est un produit qui a un spectre dans ses effets psychotropes qui est extrêmement large, parce qu'à la fois c'est un désinhibiteur, c'est à la fois un anxiolytique, c'est à la fois un euphorisant et c'est à la fois un hypnotique. Bon, c'est pas très agréable comme hypnotique, parce que pour votre voisin, pour votre voisine, parce que vous allez ronfler très fort, mais ça peut aider à trouver le sommeil. En plus, ça a un effet anesthésique. Bon, etc. Donc on a des effets et chacun va y trouver les effets qu'il souhaite, j'ai envie de dire, dans le produit selon les contextes et selon les moments. Ça c'est commun. Le deuxième point commun, c'est ce que j'ai appelé briseur de soucis en reprenant un terme qu'utilise Freud sur les stupéfiants, mais en reprenant ça chez Goethe, qui a été le premier à parler de briseur de soucis. Et il me semble que le terme est venu avant de me rappeler que c'était chez Freud et chez Goethe, mais ça c'était dans un fond de ma mémoire, le terme de briseur de soucis, et il me semble que briseur de soucis est important parce que, quelle que soit l'ivresse, il me semble que une des fonctions de l'ivresse, c'est que ça laisse les soucis à l'extérieur. Or, briseur de soucis, ça peut être les gros soucis, mais ça peut être aussi les petits soucis, c'est-à-dire vos histoires de factures, de le lave-linge qui est tombé en panne, la voiture qu'il va falloir emmener au garage, ou qu'est-ce que je fais à manger demain soir. C'est-à-dire que toutes les préoccupations du quotidien sont évacuées quand on est sous alcool. En tout cas dans la phase d'ivresse. Le deuxième effet qui est commun à l'ensemble des ivresses, c'est la question du temps. C'est-à-dire que si vous avez votre conjoint qui est allé s'alcooliser, ça ne sert à rien de lui dire « t'as vu à quelle heure tu rentres ?» De toute façon, il n'a pas regardé la montre et le temps, il n'a pas vu passer. Hein, c'est-à-dire que ce qui est très très particulier, et quelle que soit l'ivresse encore une fois, c'est que l'alcool va avoir cet effet-là qui est de diluer le temps ou en tout cas de faire en sorte que les horloges n'existent plus. Hein, la question du temps n'existe plus quand on est sous alcool. Bon, je sais pas, cet après-midi, en faisant la visite, un patient qui est quand même très, très dégradé, un Korsakoff bien désinséré, etc. La seule chose qu'il a réussi à nous dire sur sa consommation d'alcool, au niveau de l'effet positif de sa consommation d'alcool, c'était de tuer le temps. Tuer le temps, c'est-à-dire qu'effectivement, le temps, il passe plus vite. Alors, je sais pas pourquoi il y en a certains qui veulent faire passer le temps plus vite, parce que j'ai l'impression des fois qu'on manque de temps, mais c'est une façon de tuer le temps, c'est bien de s'alcooliser ou de prendre des produits. Le troisième point commun à l'ensemble des ivresses, c'est la plénitude. Alors, quand on met une plénitude, ça fait un peu bizarre, parce que ça ferait effet positif, mais il me semble que sur le terme d'être plein, et sur le terme « être bourré », c'est bien à ça que ça ramène. C'est-à-dire que la sensation de plénitude, c'est-à-dire d'être sans faille, d'être sans limite, d'être tout puissant, de ne plus être limité, que ce soit physiquement, que ce soit psychiquement, que ce soit intellectuellement. Enfin, je veux dire, on est beaucoup plus brillant quand même, on se sent nettement plus brillant en état d'ivresse qu'à jeun. Donc là, il n'y a plus de limite. Hein, donc l'impression d'être complètement plein. Alors que faire ? Alors, Olli Weinstein disait que la toxicomanie, c'est la rencontre entre un sujet et un produit dans un contexte socio-culturel donné. C'est une définition générale que j'aime pas trop pour parler de toxicomanie, puisque je trouve que la rencontre est un terme un petit peu faible, mais je dirais moi plutôt le lien qui se noue entre un sujet et un produit dans un contexte socio-culturel donné, mais ça c'est dans le cas de la question de la dépendance. Et il me semble par contre que la question des ivresses, eh bien c'est vraiment la question de la rencontre entre un sujet et un produit dans un contexte socio-culturel donné. Ça veut dire qu'on est obligé tout le temps de tenir compte de trois termes. D'une part le contexte, évidemment social, historique, familial, hein, culturel, à la fois le sujet, à la fois le produit. Et ce qui va nous intéresser, évidemment, c'est la question de la rencontre, hein, du lien qui est susceptible de se mettre en place entre le sujet et le produit. Donc il y a les trois termes, le produit, le sujet, et puis le contexte. Donc agir sur le produit, bien évidemment, c'est agir sur l'offre. Agir sur le produit, agir sur l'offre, malheureusement, c'est pas si simple que ça, puisqu'on voit bien que la loi Evin, qui date quand même de quelques années, non seulement ne s'est pas renforcée, mais plutôt a été démantibulée, et ce, à 4 reprises dans les 10 dernières années. C'est-à-dire que systématiquement, dès qu'on essaye de réglementer la question de l'offre de l'alcool, il y a, on va dire, des lobbies qui sont quand même très puissants, y compris à l'Assemblée nationale, qui vont attaquer les restrictions apportées à l'offre de produits. C'est Philippe Battel, vendredi soir, à Dialogue, qui mettait en exergue ce que la nouvelle campagne des alcooliers, je ne sais pas si vous l'avez vu, donc c'est 2-3-4-0. Donc 2-3-4-0, c'est la norme de consommation, normalement, maximale pour l'Organisation mondiale de la santé, c'est-à-dire deux verres par jour pour une femme, maximum, trois, c'est trois verres par jour pour un homme, quatre, c'est pas plus de quatre verres par occasion, et zéro, c'est la femme enceinte. Donc, ça, ce sont des normes maximales, et les alcooliers se sont réappropriés, en faisant un slogan, 2-3-4-0, comme une norme qui est une norme de consommation, c'est-à-dire buvez deux verres, buvez trois verres, buvez quatre verres, buvez zéro verre. D'accord ? Vous voyez bien la subtilité qu'il y a en transformant une norme maximum. Ça voudrait dire, par exemple, ne prenez pas votre voiture si vous êtes à moins de 0,50 pour conduire. Hein. Donc il y a vraiment une distorsion dans le langage des alcooliers. Agir auprès du sujet. Agir auprès du sujet, bien évidemment, c'est la question de la prévention et la question du travail qui peut être fait autour de, par exemple, de l'estime de soi, etc. C'est-à-dire comment faire en sorte que le sujet, ou de dire non quand on est dans un groupe, comment est-ce qu'on peut résister à la pression d'un groupe ou à la pression des collègues. Donc c'est vraiment extrêmement important d'agir auprès du sujet. Ça peut être aussi, évidemment, au niveau des soins, qu'il va falloir travailler sur cette question des ivresses. Les soins, ça veut dire aussi qu'il n'y a pas une banalisation des ivresses. C'est-à-dire que quand il y a un patient qui rentre avec une fracture, je ne sais pas, du fémur, parce qu'il a eu un accident de scooter ou, voilà, et qu'il était à 2,50 g, ben peut-être que ça vaut le coup aussi de travailler cette question-là. Bon, y a certains services avec lesquels c'est possible de le faire. C'est pour ça qu'on a mis en place une unité d'alcoolologie liaison sur l'hôpital, mais ce n'est pas toujours si simple que ça. Et enfin... ce que j'ai mis, c'est agir sur le contexte, c'est agir sur les normes. Pour nous, au niveau du défi brestois, je reprends ma casquette défi brestois, hein, cette question-là, elle est fondamentale. C'est-à-dire que si le défi brestois s'adresse à l'ensemble de la population, c'est parce que l'on pense que c'est l'ensemble de la population qui est concernée, c'est l'ensemble de la population qui définit les normes. C'est-à-dire, bien évidemment, en tant que parent, en tant qu'éducateur, selon les pratiques que vous avez, vous définissez la norme du voisin. Vous participez, en tout cas, à l'élaboration des normes. Et, alors on peut dire, c'est un discours qui est très sympathique, mais vous partez dans un combat qui est perdu d'avance. Jeudi dernier, pour nous remonter le moral, mais je ne suis pas sûr que c'était pour nous remonter le moral, il y a un des intervenants, dont je ne me rappelle même plus qui c'était, qui nous a dit, mais attendez, regardez comment les normes sur le tabac ont changé de façon extrêmement rapide. Les normes sur le tabac, aujourd'hui, et les normes sur le tabac, il y a 10 ans, n'étaient pas du tout les mêmes. Donc, au niveau social, on est capable aussi de modifier un certain nombre de normes et de façon bien plus rapide que ce que l'on imagine. On aperçoit beaucoup plus les normes qui se modifient dans un sens négatif, c'est-à-dire, je parlais tout à l'heure par exemple des alcoolisations sur la voie publique, mais il n'y a aucune raison de penser que l'on peut changer les normes, par exemple, qu'est-ce qui est normal ou pas d'alcoolisation sur la voie publique. On voit bien que les normes à Brest ne sont pas les mêmes que celles de Marseille ou dans une fête de type Jeudi du Port. S'il y a une fête de type Jeudi du Port, je ne vais pas dire à Paris, mais encore qu'aussi, à un port, le rapport à l'alcool ne va pas être le même. Donc on voit bien que les normes peuvent bouger et pourquoi pas bouger dans un sens positif et de façon extrêmement rapide. Il y a sans doute aussi les normes judiciaires à faire bouger, les normes médicales à faire bouger.
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0: Le problème, c'est que l'alcool, ça sert à tout et à n'importe quoi. C'est-à-dire que, bien évidemment, dans un état dépressif, c'est un euphorisant. Je ne veux pas dire que c'est un antidépresseur, parce que ce n'est pas un bon antidépresseur, c'est un euphorisant. C'est-à-dire qu'il va avoir un effet qui est juste sur le moment donné. Et en sortant de l'ivresse, on est plutôt morose et triste. Bien évidemment, certaines personnes vont avoir tendance, dans un premier temps, à utiliser l'alcool comme antidépresseur. Ça peut être une des fonctions psychotropes de l'alcool, c'est de l'utiliser comme antidépresseur.
2: Une question sur les jeunes filles. Est-ce qu'elles sont plus touchées maintenant qu'auparavant ?
0: Si on regarde les chiffres, ce qui est très compliqué quand on parle des jeunes, c'est qu'on a toujours tendance à dire les jeunes. Ils sont terribles, ils boivent plus, les jeunes filles c'est encore pire qu'avant. Je vais vous lire ce qu'a dit l'OFDT dans la dernière étude. Les usages de boissons alcoolisées des jeunes bretons restent plus masculins. Si 17% des garçons disent en boire régulièrement, les jeunes filles ne sont que 7% à déclarer un tel usage. Comparativement, l'ensemble des jeunes français, ceux de la région, présentent un niveau d'usage au cours du mois supérieur. En revanche, aucune différence n'apparaît pour l'usage régulier. On a vu tout à l'heure que ce n'est pas sur l'usage régulier qu'il y a une différence avec la moyenne française, qui semble par ailleurs avoir diminué par rapport au niveau enregistré dans la région en 2002-2003. Les ivresses alcooliques concernent également plus souvent les garçons que les filles. Par rapport à leurs homologues du reste de la métropole, les adolescents bretons se déclarent plus souvent ivres, et ce, quelle que soit la fréquence des ivresses observées. Vous voyez qu'on est dans des choses contradictoires au niveau des jeunes, c'est-à-dire que la consommation d'alcool diminue chez les jeunes. C'est-à-dire, on ne peut pas dire que la consommation d'alcool augmente chez les jeunes. La consommation d'alcool diminue chez les jeunes. Mais par contre, la consommation se porte sur des moments qui sont des moments aigus, c'est-à-dire uniquement sur la question des ivresses. De temps en temps, je pose une question, c'est depuis quand est interdit l'alcool dans les cantines scolaires pour les moins de 14 ans ? C'est Mendès France. Enfin, c'est-à-dire, ça fait une cinquantaine d'années que l'alcool est interdit dans les cantines scolaires pour les moins de 14 ans. 50 ans après, ce serait complètement inimaginable de servir de l'alcool, du vin ou de la bière dans une cantine scolaire pour les moins de 14 ans. Vous êtes d'accord avec moi ? Bon. C'est quelque chose qui est complètement impensable. Et quand je dis Mendès France est interdit pour les moins de 14 ans, ça veut dire que ça a duré après 14 ans, pendant encore un certain nombre d'années, mais je ne sais pas le texte. Il paraît que le texte n'existe même pas, et qu'il n'y aurait même pas d'interdiction de servir de l'alcool dans les cantines scolaires en France actuellement. Mais en fait, c'est une pratique qui n'est jamais exercer, de servir de l'alcool dans une cantine scolaire. Donc on voit qu'il y a des changements extrêmement, extrêmement importants. Sur la différence, par exemple, entre les garçons et les filles, sur les ivresses répétées, c'est tout le temps de les ivresses répétées, alors c'est pas les ivresses régulières, c'est trois fois au plus dans l'année. En métropole, c'est 18,3 pour les filles, 33,4 pour les garçons. Et en Bretagne, c'est 39 pour les filles et 55 pour les garçons. Pour les filles en Bretagne, ça fait quand même deux fois plus qu'au niveau national, pour les ivresses, répétées, trois fois plus. Et pour les garçons, c'est le rapport, la différence est un petit peu moins importante, puisque c'est 33 à 55. Mais la différence entre les garçons et les filles subsiste. Tous les chiffres montrent ça. Ça nous intéresse quand même, parce que c'est contrairement à la question du tabac. On sait très bien que sur la question du tabac, les jeunes filles fument autant, voire plus que les jeunes garçons. C'est-à-dire qu'il y a eu une rupture entre les générations. Les filles ne fument pas comme leur mère, mais elles fument comme leur père. Par contre, les filles continuent à s'alcooliser comme leur mère et non pas comme leur père. Par contre, évidemment, les alcoolisations en public des filles, ça, par contre, elles ont augmenté. C'est-à-dire que le rapport, ce qu'on racontait classiquement sur l'alcoolisation des femmes qui étaient honteuses, solitaires, etc., et cachées, bon, c'est absolument plus le cas. Mais c'est ça qui a changé. C'est pas tellement la question de l'alcoolisation en elle-même.
2: L'âge de la première ivresse ?
0: Alors le problème, c'est la définition de l'ivresse. Sur une étude escapade, moi, ce qui m'avait très étonné, c'est que l'étude montrait que donc 60% des adolescents de 17 ans avaient expérimenté le cannabis. Et ça a fait la une des journaux. 60% des adolescents français ont expérimenté le cannabis, et c'était vécu comme étant le drame du drame. Si on regardait le même schéma, le même graphe, exactement le même, sur le même schéma, on voyait que 60% des jeunes de 12 ans avaient déjà expérimenté l'alcool. Honnêtement, les 60% qui avaient expérimenté l'alcool, chaque fois que moi j'en ai parlé, on m'a dit « mais attends un peu, c'est pas très grave, c'est juste un fond de verre, ils ont goûté, etc. » Mais je leur disais « mais attendez, sur la question du cannabis, c'est pareil, c'est-à-dire était compté comme expérimentateur quelqu'un qui avait tiré une taf sur un pétard qui tournait. » Donc on avait exactement la même définition de l'expérimentation, c'est à partir du moment où on a goûté. Mais que 60% des jeunes de 12 ans aient expérimenté l'alcool, ça fait pas du tout scandale. Donc il y a une banalisation de l'expérimentation. Sur la question de l'ivresse, la moyenne, je vais répondre quand même à la question, la moyenne c'est 14 ans. Et ce que montrent les chiffres, c'est que tout change entre 14 ans et 15 ans. C'est-à-dire que la courbe, le pourcentage de ceux qui ont expérimenté une ivresse augmente beaucoup entre 14 et 15 ans.
2: J'avais un témoignage.
3: Je me présente, je m'appelle Gilbert. Je suis un ancien alcoolique. J'ai été soigné. Je me soigne toujours. Je n'ai aucune honte à le dire. Je n'ai pas à me cacher. L'alcoolisme, c'est une maladie. Et la seule personne qui peut soigner, c'est nous-mêmes. Il faut reconnaître la maladie. Il ne faut pas se cacher. Parce que ça fait tellement de ravages. J'étais à un stade très très bas. C'est très très dur. Mais seul, on ne peut pas. Il faut être aidé par des associations. Et surtout, ne pas être seul. Ne pas se cacher. Je vois beaucoup de jeunes. Attention, danger. Danger, danger, danger. Je buvais un litre de whisky, un litre de rhum par jour. C'est moi qui me demandais en cure. C'est moi qui lui demandais à y aller. Et je remercie beaucoup les gens qui m'ont aidé et les gens qui m'aident toujours. La seule personne qui m'aide, c'est moi-même.
2: J'avais une question sur le rapport particulier de la Bretagne avec l'alcool. Est-ce que dans l'histoire, est-ce que dans la culture, est-ce qu'il y a une réponse sur Bretagne et alcool ?
0: La question du pourquoi est toujours une question intéressante, mais c'est une question qui est une question sans fin. Sans doute qu'il y a des éléments historiques qui sont liés à la question de... On est dans une région qui a une espèce de paradoxe, qui est une région où ça s'alcoolise beaucoup, mais pourtant on n'a pas de production d'alcool. Enfin, je pense au Finistère, en particulier au Finistère Nord. Il n'y a même pas de pommiers ou de cidre dans le Finistère Nord. Enfin, quasiment pas. À part l'Andivénèque, parce qu'il faut savoir que ce sont les moines qui ont introduit les cidres, enfin les pommiers en Bretagne, en particulier dans le Finistère. Donc on est dans une région qui n'est pas productrice d'alcool. Peu productrice d'alcool, en tout cas dans le Nord Finistère. Et pourtant, on a une région donc où ça s'alcoolise pas mal. Sans doute qu'il y a un effet qui est lié, c'est-à-dire que l'alcool, pendant bien longtemps, n'est arrivé que par la mer, et en particulier avec donc des alcools qui étaient des alcools forts, puisque voyageaient bien les alcools qui étaient des alcools forts. C'est-à-dire que si l'alcool n'est pas... Enfin, l'alcool, ça conserve. Donc plus le degré d'alcool est important, plus ça conserve. Donc ça voyageait très bien par les ports. À tel point d'ailleurs qu'en début du XXe siècle, les campagnes de prévention sur l'alcoolisme en Bretagne étaient plutôt... L'incitation qui était faite, c'était de boire du vin. D'accord ? C'est-à-dire d'abandonner les alcools forts pour passer au vin qui était présenté plutôt comme une boisson hygiénique. C'est une des raisons d'ailleurs pour laquelle les vins d'Afrique du Nord, enfin le gros rouge qui tâche, a eu une certaine implantation en Bretagne. On disait que le gosier des Bretons était tellement habitué aux alcools forts que l'on ne pouvait pas leur mettre des vins à 10 degrés. Donc il fallait avoir au moins du vin à 12 degrés. Et un vin qui arrache pas mal. Donc c'était une raison qui est plutôt d'un point de vue commercial. Après, on peut faire bien évidemment de l'ethnopsychiatrie et parler du rapport particulier du breton à l'ivresse. Alors on trouve ça dans certains articles. En doute que là, même si vous regardez par exemple la quatrième de couverture du Cheval d'Orgueil, vers Jacques Asselias en parlait relativement bien, en particulier sur le rapport à la piste. C'est-à-dire que globalement quand même, le breton n'était pas quelqu'un qui s'alcoolisait régulièrement, mais plutôt qui partait en riboule de temps en temps. Et quand il partait en riboule, alors c'est ce que certains ethnologues ou ethnopsychiatres ont appelé les rituels d'inconduite. C'est-à-dire les rituels d'inconduite, l'archétype, c'est le carnaval de Rio. Hein, c'est-à-dire c'est un moment, c'est-à-dire un temps, avec un début et une fin, où vous avez le droit de faire tout ce que vous n'avez pas le droit de faire pendant le reste de l'année. C'est-à-dire que la société vous interdit de faire un certain nombre de choses au quotidien, mais pendant cette période-là, vous avez le droit de faire tout ce qui est interdit le reste du temps. Je vais vite, avant de me faire assassiner par l'ennemi. Donc la question de partir en riboule, alors après ça a été décrit autour de la notion de piste, par exemple, est-ce que la piste est un espèce comme ça de sous-rituel d'inconduite? Ce sont des hypothèses. Mais sans doute quand même un rapport qui est très, très précocement, qui n'est pas un rapport à une alcoolisation régulière, mais plutôt un rapport à la question de l'ivresse. Enfin, dans des écrits extrêmement anciens, y compris des écrits en latin, du côté de la Rome, on voit des textes qui disent ça, c'est le breton, enfin le breton de Bretagne, est alcoolisé dans des états d'ivresse. Donc,
4: je crois que la question aujourd'hui qui se pose, c'est effectivement qu'est-ce qu'a de breton et comment on se positionne effectivement comme breton dans sa pratique. Le jeudi soir, on était donc avec le défi Bressois sur la place de la Liberté et vers 8h30, on attendait un peu des étudiants ou de jeunes travailleurs et qui ont fini par finalement arriver vers 11h30. La place est quand même sensiblement remplie. Et du coup, je suis parti un peu à la rencontre, moi, de jeunes qui étaient, voilà, passablement alcoolisés sur la place de la Liberté. Et les deux étudiants avec qui j'ai engagé la conversation, il y en a un qui était de Strasbourg et l'autre qui arrivait d'Allemagne. Et du coup, je me suis dit, enfin, on pourrait du coup répondre à la question qui est posée en disant, au fond, est-ce qu'un Strasbourgeois qui vient faire sa licence d'informatique à l'université de Brest, devient un breton, ou en tout cas, à travers sa pratique? Et du coup, on pourrait se demander quelle est un peu la pratique ou le rapport à l'alcool, notamment dans l'espace public, d'un étudiant brestois qui part faire sa licence d'allemand à l'université de Strasbourg. Voilà, c'est-à-dire que du coup, peut-être que ces étudiants, on trouve là un contexte social, effectivement, d'organisation, de la fête, de la piste, de l'alcoolisation, comme semble-t-il les choses s'organisent effectivement le jeudi soir. Et du coup, adapte un peu un comportement de breton, peut-être intègre, en tout cas pendant un temps, l'identité bretonne, mais inversement, peut-être que l'environnement social de la ville de Strasbourg serait suffisamment fort pour que les jeunes bretons de Brest, au fond, conforment leurs pratiques et leur mode d'alcoolisation à l'environnement social qui leur est donné. Donc du coup, ça relativise sensiblement les choses.
0: Samedi soir, donc, Bad Siam, il y avait deux étudiants infirmiers, donc un étudiant infirmier qui est sur Brest, qui après une heure a fini par me reconnaître en me disant « Tiens, je vous ai eu en cours il y a 15 jours ». Il était dans un état clair, c'était impressionnant. et qui était accompagné d'une copine qui est étudiante en soins infirmiers aussi, mais à Paris. Et à la fin de la soirée, elle nous a demandé une affiche de ce type-là, parce qu'elle voulait la ramener à Paris. Honnêtement, elle était dans un état assez tristouné aussi. Elle nous a demandé une affiche quand même, et pour la mettre dans sa chambre d'étudiante à Paris, parce qu'elle disait, mais évidemment, à Paris, on se fait tout le temps chambrer, etc., etc. Mais moi, je veux leur montrer qu'à Brest, d'accord, dans les fêtes, ça boit beaucoup, mais on est capable aussi de faire le défi brestois. C'est-à-dire qu'elle se réappropriait l'image du défi brestois pour aller montrer à Paris qu'on était capable de faire des défis brestois. Et ça, je trouvais, c'est assez étonnant. C'est-à-dire que c'est effectivement une identification qui n'est peut-être pas si importante que ça, quand même.
2: Comment se déclenche un délirium tremens et dans quel degré d'alcool, pour quel dosage?
0: Non, il y a une confusion. C'est-à-dire le délirium tremens, de façon classique, ça survient chez un sujet qui est alcoolo-dépendant. C'est quelqu'un qu'il faut aller voir à la fin de l'assommoir, Coupeau, en dessous son escalier, si ma mémoire est bonne, qui fait son délirium tremens. Un délirium tremens, c'est un délire qui tremble. Quelqu'un qui est dépendant physiquement de l'alcool, parmi les premiers symptômes qui vont se déclencher, ce sont les tremblements et les sueurs. C'est-à-dire que si vous allez au café le matin, cherchez votre journal, et que vous voyez quelqu'un qui est au bar, qui a des tremblements, et qui a du mal à porter son verre à ses lèvres, c'est parce qu'il est en état de manque. C'est l'état de manque à l'alcool, et il n'y a pas beaucoup de produits qui donnent un état de manque mortel. Un état de manque à l'alcool, ça peut être mortel. Donc ce sont les premiers signes de l'état de manque chez l'alcoolique, du syndrome de manque, ce sont les tremblements et les sueurs. Donc si on laisse évoluer ça, c'est-à-dire que si le sujet ne se réalcoolise pas, ou s'il n'est pas pris en soin, et avec des traitements qui sont actuellement bien au point, parce que moi, sur plus de 25 ans de sevrage de patients alcool, on a eu deux déliriums tremens dans le service. Donc vous voyez qu'avec un protocole qui est clair et avec du personnel qui est très attentif à cette phase de sevrage du patient, on peut éviter le délirium tremens. Donc c'est un délirium tremens n'a rien à voir avec une alcoolisation. Le délirium tremens a à voir avec un syndrome de sevrage chez un sujet alcoolo-dépendant.
2: Et est-ce qu'on peut remettre la même question avec le coma éthylique?
0: Non, oui, c'est difficile. On peut remettre la même question, mais on voit bien qu'il y a... Si vous voyez dans le journal, je crois que le dernier, c'était une femme qui était avec 6 grammes d'alcool. Honnêtement, si, à 6 grammes d'alcool, je pense que la majorité d'entre nous, on serait dans le coma. Pour pas dire quasiment, on serait tous dans le coma. C'est-à-dire qu'il faut quand même un niveau d'accoutumance à l'alcool extrêmement important pour pouvoir supporter 6 grammes d'alcool. Si vous voyez des gens qui conduisent avec 4,50 grammes, ça veut dire qu'ils sont très accoutumés. 4,50 grammes, ça fait, on va mettre 0,10 par verre, ça fait l'équivalent de 45 verres. 45 verres de rouge, ça veut dire 7 bouteilles de 3 quarts, d'accord ? Je pense qu'avant vos 7 bouteilles de 3 quarts, vous serez à 4 pattes et que vous aurez du mal à sortir votre clé de vos poches et d'ouvrir la porte de votre voiture. Donc on voit qu'il y a vraiment la question de l'accoutumance. Et la question de l'accoutumance est une question importante. Le gros avantage, c'est que l'accoutumance n'est pas acquise une fois pour toutes. Des fois, je dis, c'est comme la course à pied, ça. Mais des fois, ça fait hurler. Mais c'est plus vous vous entraînez, plus vous pouvez aller loin. Donc avec l'alcool, c'est pareil. C'est-à-dire plus vous vous entraînez, plus vous pouvez aller loin. Le problème du loin, c'est que vous appréciez plus très bien jusqu'où vous pouvez aller. Parce que vous ressentez plus les effets. C'est-à-dire que vous n'êtes pas très économique quand même. Enfin bon, je sais pas, je reprends le langage courant. On n'est pas très économique quand on est très entraîné. Un jeune, évidemment, de 12 ans qui n'est pas entraîné, qui n'a pas l'habitude de s'alcooliser, ne va pas avoir le même taux d'alcool dans le sang pour avoir un coma que quelqu'un qui est très dépendant. Et on voit certains sujets qui, à 5,50 grammes, 6 grammes, sont encore en vie.
2: Une question sur comment expliquer le paradoxe entre les résultats scolaires performants de nos jeunes Bretons et leurs ivresses régulières ou le besoin de défonce.
0: Il n'y a peut-être pas de paradoxe. C'est-à-dire que sur la question de briseur de soucis, c'est une des explications, enfin en tout cas dans les paroles de jeunes qui revient assez souvent, c'est effectivement enlever le poids, la pression qu'il y a sur les épaules. Dans les paroles qui sont retranscrites, dans les travaux que l'on voit, c'est quelque chose qui revient de façon assez fréquente. Peut-être que c'est le prix à payer. Est-ce que c'est un prix qui est un prix raisonnable?
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1: Pendant les 10 années que dura la composition de Péléas et Mélisande, Debussy va écrire d'autres œuvres et qui, de près ou de loin, se rattacheront à l'opéra alors en chantier et affermiront l'esthétique debussiste. C'est le cas notamment de la suite pour le piano, qui date de 1896 et qui comprend 3 pièces intitulées Préludes, Sarabande et Toccata. Il est remarquable d'observer que ces titres définissent exactement la forme des morceaux et leurs références à Couperin et Rameau. De ces 3 pièces, c'est Sarabande qui exprime le plus d'intensité dans l'expression. Debussy en avait déjà écrit une première version en 1894 et en exergue, il avait inscrit « dans un mouvement d'une sarabande, c'est-à-dire avec une élégance grave et lente, même un peu vieux portrait, souvenir du Louvre, etc. » C'est aussi une certaine vision de l'Espagne, vision qui, comme les suivantes, la Puerta del Vino ou Iberia, sera purement imaginaire. Debussy ne fera le voyage d'Espagne que par l'esprit et la pensée. Par ailleurs, et quand il compose la première version de sa Sarabande, Debussy est en relation depuis 3 ans avec Éric Satie, qui avait lui aussi écrit une Sarabande en 1887. On ne peut pas dire que celle-ci influencera véritablement Debussy, les deux hommes n'évoluant pas dans la même catégorie artistique. Mais s'ils avaient des approches esthétiques et techniques différentes, leur proximité spirituelle était réelle puisque tous deux fréquentaient les ateliers ésotériques des Rose-Croix et que s'il faut chercher une accroche particulière entre les 2 pièces, c'est seulement là qu'on pourra la trouver. Autre œuvre marquante qui jalonne les années de composition de Péléas, les 3 nocturnes. C'est l'œuvre capitale des années Péléas. En effet, les nocturnes, successivement Nuages, Fêtes et Sirènes, datent pour ce qui est de leur version définitive des années 1898-1899, alors que Péléas est pratiquement terminé. Cependant, l'écriture des nocturnes a été longue et ses transformations successives ont progressé lentement depuis les premières esquisses qui datent de 1892, c'est-à-dire antérieures aux ébauches de Péléas et Mélisande. Ce devait être à l'origine 3 scènes au crépuscule. Debussy en parle le 9 septembre 1892 dans une lettre qu'il adresse au prince Poniatowski, en lui précisant que les scènes sont presque achevées, c'est-à-dire que l'orchestration étant toute disposée, ce n'est plus qu'une question d'écriture. Mais 2 ans plus tard, au lendemain de l'achèvement du prélude à l'après-midi d'un faune, et dans une lettre du 22 septembre 1894, il écrit à Eugène Isaïe « Je travaille à 3 nocturnes pour violon principal et orchestre qui te sont destinés. L'orchestre du premier est représenté par les cordes, le deuxième par 3 flûtes, 4 cors, 3 trompettes et 2 harpes, le troisième réunit ces 2 combinaisons. C'est, en somme, une recherche dans les divers arrangements que peut donner une seule couleur, comme par exemple serait en peinture une étude dans les gris. » Ce texte est important, car il indique à quel point les préoccupations de Debussy se portaient vers la maîtrise de la couleur comme moyen nouveau d'expression. La version définitive des nocturnes allait pourtant renoncer au violon principal. On ne pourra que regretter que cette version avec violon principal ait été perdue, car Debussy l'avait entièrement écrite et en 1896, il la tenait toujours à la disposition d'Eugène Isaïe. Mais déjà, il doutait de sa qualité et le 7 novembre 1896, il écrivait à Isaïe que s'il ne pouvait en assurer la création, il préférerait y renoncer. Debussy finira par se brouiller avec Isaïe, comme avec tous ses amis au demeurant. Mais ce n'est pas la raison qui amena Debussy à réécrire complètement son œuvre sans le violon concertant. Une progression importante a été accomplie par Debussy entre le prélude et l'après-midi d'un faune et les nocturnes. Ce que le prélude comportait encore d'esprit romantique fait place dans les nocturnes à une vision d'état d'âme intériorisé. Nuage est un lied en trois parties. Fête est un scherzo avec trio. Mais c'est dans Sirène que Debussy va le plus loin dans la liberté de la forme. À la ressemblance des peintres de la fin du XIXe siècle, Debussy a utilisé les transmutations de la couleur et la décomposition de la lumière comme moyen d'expression de sa vision intérieure de la nature et de l'univers tout entier, considérant qu'une œuvre d'art, quelle qu'elle soit, c'est la nature vue à travers un tempérament, une personnalité. Les nocturnes furent créées au concert Lamoureux le 9 décembre 1900. Pour cette création, Debussy avait rédigé la notice suivante à l'intention des auditeurs. Le titre Nocturne veut prendre ici un sens plus général et surtout plus décoratif. Il ne s'agit donc pas de la forme habituelle de nocturne, mais de tout ce que ce mot contient d'impression et de lumière spéciale. Nuage, c'est l'aspect immuable du ciel avec la marche lente et mélancolique des nuages finissant dans une agonie grise, doucement teintée de blanc. Fête, c'est le mouvement, le rythme dansant de l'atmosphère avec des éclats de lumière brûlée.

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1: Alors nous avons vu que le mouvement féministe se manifeste aussi en Pologne, en Espagne, en Angleterre. J'en arrive à l'Italie. Et l'événement plus spectaculaire, dans l'église catholique, où des sœurs dénoncent leur exploitation. Des sœurs ont jeté un pavé dans la mare le vendredi 2 mars 2018, en dénonçant l'exploitation parfois gratuite des religieuses dévolues à des tâches ménagères au service de la hiérarchie masculine de l'Église. Dans ce pays de service, les sœurs n'ont pas d'horaire précis et réglementé, comme dans le monde laïque, et leur rétribution financière est aléatoire, souvent très modeste, dénonce Ludel. Est-il normal qu'un consacré se fasse servir de cette manière par une autre consacrée, s'intéresse une autre sœur. En mai 2016, le pape François avait formulé un conseil à l'Union internationale des supérieurs générales. Quand on vous demande une chose qui relève davantage de la servitude que du service, ayez le courage de dire non. Et dans la même rencontre, il ajoutait qu'il ne fallait pas sombrer dans le féminisme. En Russie, grâce à une correspondante sympathique, moscovique, Irina, la situation est plus réservée. Voici ce qu'elle m'écrit. « Peu de gens aiment les féministes en Russie. » Parce que celles qui s'appellent comme les militantes pour l'égalité sont des exemples odieux de ce mouvement. Chez les gens apparaît l'indignation et le rejet. Les féministes assimilent les mêmes acteurs et leur ajoutent des opinions et des idées absurdes. Des femmes appelant à la lutte pour l'égalité et une société juste se confondent avec celles qui sont fâchées avec les hommes. Ce qui doit nous conduire vers le progrès culturel se limite à l'État et à la société. Les gens ne veulent pas comprendre. Ils acceptent l'état de choses tant que les problèmes ne les concernent pas directement. Souvent, les femmes croulent sous des rafales entières de sexisme, de plaisanterie et de moquerie. La plupart des femmes suivent avec intérêt les belles manières des stars d'Hollywood sur l'esprit de révolte et le respect de soi, sur l'amour du corps et l'accès au succès dans la carrière. Dans une telle situation s'impose la conclusion triste. Aujourd'hui, la Russie n'est pas prête au féminisme, jusqu'à ce que les femmes se tairont et se résigneront à cette idée décevante que rien ne peut changer. Les gens ne se rendent pas compte de la nécessité d'une conduite adéquate et d'une culture de la relation humaine d'égal à égal et restent désolés que l'État ne fasse rien. La Russie a besoin de femmes éminentes qui pourraient faire changer la vie nécessaire à notre pays sur la représentation du sexe faible et qui pourraient montrer que dans la vie, il y a des choses importantes autres que la beauté, les feuilletons, le sexe, c'est la volonté, l'indépendance et la compréhension. Le féminisme chez les jeunes maintenant, les nouvelles féministes adolescentes idolâtrent Simone Veil et Beyoncé. Elles dénoncent les diktats de la beauté et se mobilisent sur Internet. Elles se passionnent pour un exposé sur le deuxième sexe de Simone de Beauvoir et à 13 ans, elles déclarent leur mère. Mais c'est normal, les droits des femmes sont toujours menacés. Des mini-féministes en jeans et baskets, on en trouve aux quatre coins de France qui assurent leurs revendications, mais aussi leurs différences. Les girl power, mouvement féministe inspiré par les idoles de la pop, s'est installé en France en 2012 avec des filles de 13 à 20 ans qui utilisent les réseaux sociaux comme caisse de résonance. Elle participe aussi à la campagne de solidarité pour l'égalité des sexes lancée par l'ONU, Femmes et la jeune pakistanaise Malala Yousafzai, prix Nobel de la paix en 2014, qui a bravé les terroristes et milite pour la scolarisation des filles. C'est une troisième vague féminisme après celle du début du XXe siècle et des années 70. Les féministes ne craignent pas de scander sur le net « Sois toi-même et libère-toi ». Pour ces néo-féministes, la lutte n'a de toute façon pas lieu dans l'arène publique, mais dans la vie quotidienne de lycéennes et d'étudiantes. Ce qui est intéressant chez ces pop féministes, c'est qu'elles entraînent les garçons dans leur lutte. L'homophobie les révulse tout autant que l'antiféminisme. Une jeune lycéenne de 15 ans déclarait récemment « Je déteste autant le racisme que l'intolérance et l'irrespect envers les femmes. » Ces jeunes femmes savent aussi méditer cet avertissement de Simone de Beauvoir. Une femme libre est exactement le contraire d'une femme légère. Dans l'Express, Anne Rosencher dénonce les violences sexistes dans les collèges et lycées, menaces, harcèlement, agressions alourdissent le climat. À Toulouse, au lycée Gallieni, les filles sont agressées aux toilettes. Pour se déplacer dans l'établissement, elles se regroupent à 4 ou 5 pour se protéger. Et un professeur de mathématiques déclare « La mise en danger des filles est le premier symptôme de la faiblesse de l'institution ». Dans d'autres lycées, menaces, insultes et même agressions physiques sont quotidiennes. À l'heure où la fièvre MeToo, c'est-à-dire moi aussi, tourne en boucle sur les smartphones, on oublie la mère de la bataille, celle de la génération qui se forme. Un combat qui déborde largement les frontières du féminisme a laissé une partie de notre jeunesse détraquer une valeur cardinale de notre société, celle de l'égalité entre les hommes et les femmes. Nous préparons le pire. Ainsi, la violence et le sexisme s'installent dans les écoles et dans la rue, si bien que la secrétaire d'État chargée de l'égalité entre les femmes et les hommes va proposer de nouvelles pistes. Annick Cogent, dans ses portraits de 27 femmes, on note la présence de violences sexuelles et de viols chez plusieurs de ces femmes de tous les niveaux. De la fille d'ambassadeur à la pauvre jeune fille de Naples, les intéressés ont levé le tabou qui les condamnait au silence. L'affaire West End et en est l'illustration. Depuis, l'actrice féministe engagée, Kate Blanchett, présidente du tribunal de Cannes en 2018, donne un conseil aux jeunes filles. Apprendre à dire non. Refusez les choses que vous demandent les metteurs en scène, les choses dégueulasses qu'ils vous imposent parfois. Alors, quel est l'avenir du féminisme ? Le combat passe par cette défense de la dignité de la femme. Les mouvements MeToo et Balance ton porc touchent tous les milieux, sauf le milieu scolaire. La secrétaire d'État s'étonne de ce que les mouvements féministes se sont pas emparés de cette question primordiale, mais estime aussi que c'est une question de droit et d'éducation. L'État doit prendre sa responsabilité. Il doit y avoir un avant et un après West End. Dans les écoles, il est envisagé des référents égalité qui seront formés pour lutter contre le sexisme. Les garçons et les filles doivent apprendre à partager les mêmes espaces de vie et de jeu à l'école, dans les transports, dès le plus jeune âge. Dans certaines écoles, la montée de l'intégrisme religieux inquiète les enseignants. La mise en place d'une commission laïcité avec un conseil de sages chargé de donner des directives claires pour le chef d'établissement ne soit plus démuni. En prenant la parole, les filles mettront fin à ce tabou, les condamnant au silence. Le grand combat restera dans l'immédiat, la défense de l'égalité des salaires. Trop de différences non justifiées pénalisent encore les cadres notamment. Cela va également dans le milieu syndical, où les femmes peinent toujours à s'imposer dans les instances dirigeantes. Rappelé récemment, Nicole Nota, célèbre responsable d'un syndicat. Et dans les écoles, et en particulier à Brest, du 11 au 14 avril 2018, une invitation est lancée pour réfléchir sur l'égalité entre filles et garçons dès le plus jeune âge. Plusieurs rendez-vous sont proposés pour mieux aider les enfants à se construire dans la mixité. Alors, en conclusion, l'année 2018 sera une année charnière dans la prise en charge d'une égalité entre femmes et hommes. Le processus est en route et rien ne pourra l'arrêter. Cependant, un forum économique mondial révèle dans un rapport du 2 novembre 2017 un creusement mondial des inégalités entre femmes et hommes au cours de l'année 2017, après 10 années de progrès consécutifs en faveur de la parité. Mais les inégalités spécifiques au travail ne pourront se résorber, d'après les chercheurs, qu'en 2234, selon ce forum. La France se situe au 11e rang du classement de la parité, dominé par les pays nordiques, Islande, Norvège, Finlande. Elle a avancé de 6 places par rapport à 2016. Dans le détail, la France est première à égalité avec d'autres pays en matière d'éducation. Elle occupe seulement la 9e place en matière de politique, la 54e place en matière de santé et la 64e place en matière de travail. Alors, mesdames, un effort s'impose. Mais une victoire est toujours fragile, car l'ennemi, je veux dire l'homme, guette. Et la recomposition de la domination masculine se fait toujours très rapidement. Les contre-mouvements ont des militants et des idéologues qui tentent de délégitimer le féminisme et, comme toujours, de le tourner en ridicule. C'est ce que déclare Christine Barr, auteur d'un ouvrage sur l'histoire de l'antiféminisme en France, dont on a parlé dans le magazine Monde. Les femmes doivent donc rester vigilantes, même si l'année 2018 reste comme une date clé des combats des féministes. Majoritairement féminin, en 2018, le jury du Festival de Cannes verra pour la première fois une femme, l'actrice Cate Blanche, présider les débats pour l'attribution de la Palme d'Or. Personnellement, profondément et sincèrement féministe, je ne suis pas un défenseur farouche de la parité. Je pense que lorsqu'on trouvera normal que les femmes soient présentes dans tout le domaine, la notion de parité sera inutile, même si nous savons, comme l'a déclaré l'américaine Charlotte Whitton, quoi qu'elle fasse, la femme doit le faire deux fois mieux que l'homme, afin qu'on en pense autant de bien. La femme doit s'imposer d'elle-même sans le secours de quotas. Et à ce sujet, je cite encore Charlotte Whitton, à propos de faire aussi bien que les hommes, elle déclarait « Heureusement, ce n'est pas difficile ». Et puis je voudrais rajouter une petite définition qui nous a été donnée par Miss France 2019. Le féminisme, c'est la capacité de la femme à s'assumer entièrement.

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1: Rémi Lemartrette.
2: Bonjour Maxime Piollot.
1: Vous êtes venu une fois déjà pour nous parler du rocher témoin de l'histoire des hommes avec l'association FASE. D'abord, qu'est-ce que c'est que l'association FASE? Quel est son principe?
2: Association FASE, c'est une association d'amateurs éclairés et de professionnels de l'histoire, basée à Plougonflin, puisque ce sigle FASE veut dire exactement Plougonflin, patrimoine, histoire et avenir, souvenir et écoute, tout un programme.
1: Parce que vous, Rémi, vous n'êtes pas d'ici, vous êtes... des Côtes d'Armor.
2: Je suis un étranger, je suis Trégorois.
1: Ah oui. Et alors justement, quand vous parliez du rocher, témoin de l'histoire des hommes, quel était le but? Qu'est-ce que vous avez voulu dire dans ce livre?
2: Il y avait deux buts poursuivis dans ce livre. Il y avait, par le but de l'association, qui s'intéresse à l'histoire locale, il y avait donc l'histoire de ce rocher de Bertheum, du fort de Bertheum, qui s'inscrit dans la nuit des temps, qui plonge ses racines dans la nuit des temps, jusqu'à nos jours, l'histoire la plus récente, l'achat par la commune en 1992 de ce rocher. Et puis, un deuxième intérêt dans cette rédaction d'histoire, en fait, c'est de fédérer un groupe de personnes, dont certaines plus exactement de ces personnes sont des spécialistes de l'histoire. Par contre, il y a des amateurs, de simples amateurs, et amateurs aussi au niveau de la rédaction, au niveau de l'écriture, à tel point d'ailleurs que ces amateurs, au départ, se refusaient à écrire, ne croyez pas en leur capacité d'écrivain.
1: Parce que justement, vous avez écrit de nombreux articles, votre femme a écrit des livres, ça m'a étonné que vous préfériez faire travailler des gens amateurs plutôt que de créer tout seul par vous-même.
2: Comme je l'ai dit à mon épouse, ma satisfaction s'est trouvée dans ce challenge. Amener des gens qui refusaient même au départ d'écrire en disant « je ne sais pas écrire ». Mais si, tu sais écrire, tu as déjà écrit à tes parents, tu as écrit « oui, mais non, mais oui, non, mais voilà ». Et à force de persuasion, les amener à rédiger avec l'aide de moi-même, avec l'aide d'un professeur d'université, Jean-Yves Veillard, qui travaille avec nous, nous les avons amenés au niveau d'écrivains d'histoire.
1: Vous avez un petit côté gilet jaune, vouloir que les gens soient créatifs, prennent la parole, un peu gilet jaune, hein, Rémi Lemartrette.
2: Je revendique. Tout à fait, je partage entièrement. Et si être gilet jaune, c'est apporter un peu de son soutien aux autres, oui, à fond.
1: Alors, parlons de l'avenir, enfin, du présent, mais l'avenir, c'est tellement long de faire un vrai livre, un beau livre, et je connais votre belle ambition pour cela. C'est quoi le prochain sujet ?
2: Le prochain sujet, c'est toujours une histoire, mais cette fois-ci, c'est l'histoire du Trésir. L'histoire du Trésir, et c'est aussi un challenge avec la même équipe de gens qui sont devenus des passionnés de l'écriture, qui étaient plutôt en recul et qui, à l'apparition du dernier livre sur Bertheum, m'ont posé la question, mais... à quand le prochain? Et donc, voilà, nous sommes repartis sur le sujet de l'histoire du Trésir, qui est aussi une histoire particulièrement intéressante.
1: Parce que souvent, on confond le Trésir et Plougonflin. On dit le Trésir, ben, c'est les commerçants de Brest, c'est l'aristocratie, alors que Plougonflin, c'est le peuple. Non, c'est pas ça?
2: Il y a beaucoup de cela. Et les archives nous apprennent ou nous révèlent ou nous confirment dans cette idée de deux entités qui sont proches sur une même commune, donc avec des intérêts parfois divergents.
3: Alors justement, comment s'est fait le Trésir ? Qui a commencé à exister ? Le Trésir ou Plougonvelin ?
2: Ah, c'est Plougonvelin. Plougonvelin, c'est Saint-Gonvelin, la fondation de la paroisse. Nous sommes au 5e, 6e siècle après Jésus-Christ. Les Bretons traversent la mer Celtique, arrivent en Armorique et fondent en Armorique un nouveau pays qui s'appelle la Bretagne. À partir de ce moment, l'histoire de Plougonvelin commence à s'écrire. Très très peu de traces dans l'histoire écrite, mais au fil des ans, elle s'étoffe.
3: Et le Trésir surgit comment ?
2: Le Trésir surgit dans l'histoire un peu brutalement, en fait, avec des épisodes guerriers, puisque le premier que nous connaissions, c'est le débarquement anglo-hollandais de 1558, qui a provoqué l'incendie du Conquet, l'incendie de Saint-Mathieu, l'incendie aussi évidemment de Plougonvelin, et puis après la nécessité de mettre les côtes en défense. Donc c'est toute une histoire qui vient après cet épisode guerrier s'inscrire dans les annales.
3: Parce que pour nous, le Trésir, c'est la plage.
2: Oui,
3: c'est beaucoup d'appartements.
2: Oui.
3: Monsieur Caradec a joué un grand rôle dans tout cela, la piscine, il y a plein de choses comme ça. Pourquoi le Trésir est-il devenu un peu mondain ?
2: Nous sommes dans la dernière partie du 19e. Les côtes et la mer ont un attrait nouveau pour les populations argentées, vont se créer les plages de Deauville, vont se créer les stations balnéaires comme Perros-Guirec, Dinard, etc. Et également dans la pointe Bretagne, dans la toute pointe Bretagne, les bourgeois brestois vont s'intéresser à cette plage.
3: Qui est chaude souvent, qui est beaucoup plus chaude que le Conquet, par exemple, que les blancs sablons du Conquet. C'est chaud, c'est protégé.
2: C'est la seule plage orientée sud du Finistère Nord.
3: Ah oui, d'accord. Et alors, par rapport aux hôtels, je me rappelle, à une époque, au Trésir, il y avait une boîte de nuit, les gens dansaient, ça a disparu. Il y avait un hôtel, ça a disparu aussi.
2: Les hôtels se sont transformés. Les hôtels, le Grand Hôtel en Igesa, d'autres sont devenus propriétés privées, d'autres ont été abattus pour faire place à des résidences orientées vers des séjours estivaux.
3: D'accord. Et actuellement, il n'y a pas d'opposition entre le Trésir et le Plougonvelin. C'est le même maire.
2: Actuellement, les choses se sont... Oui, se sont bien apaisés. L'histoire a été un peu plus remuante. Lorsque les Brestois qui s'installent au Trésir voudraient voir cette station se développer, alors que le maire qui se trouve au bourg de Plougonvelin est plutôt réticent à ce développement. Ce sont deux entités qui cohabitent difficilement parce qu'ils n'ont pas du tout, elles n'ont pas du tout les mêmes orientations et les mêmes souhaits.
3: La même vocation, on peut dire.
2: Les mêmes vocations. L'une, c'est une vocation touristique, d'ouverture, de progrès, de construction. Le maire, lui, c'est plutôt une gestion rurale de sa commune qu'il voit. Et cette installation d'étrangers entraîne cette installation d'étrangers entraîne des dépenses d'infrastructures en particulier.
3: Et Kérody dépend, ben oui, c'est plutôt le Trésir, Kérody ou Plougonvelin ?
2: À Kérody, c'est Plougonvelin, mais Kérody, c'est une histoire beaucoup plus récente.
3: Alors, dans votre livre, vous parlez bien sûr du côté guerrier, nécessaire, la oui. défense, et tout ce qui est tourisme nouveau, l'importance de ce maire, M. Karadec, qui a joué un grand rôle, qui a même racheté les blocos, je crois, c'est ça ?
2: Oui, Louis Karadec, 25 ans, il faut le rappeler, 25 ans de magistrature, conseiller régional également, donc une personnalité, une forte personnalité, qui a donné à cette commune un dynamisme, un essor que ses prédécesseurs n'avaient pas souhaité donner.
3: En tout cas, les élections au Trésir et à Plougonvelin, c'est toujours très compliqué, très tumultueux. D'où ça vient, ça, espèce de... Alors qu'on pensait avant, Karadec, c'est comme un grand notable. Eh bien, sans arrêt, c'est des disputes à chaque fois, des disputes au moment des élections.
2: C'est comme partout ailleurs.
3: Il y a deux points de vue différents qui s'opposent, non ?
2: Il y a... Je ne vois pas vraiment énormément d'opposition
3: il y a pas le peuple
2: entre
3: d'un côté.
2: Les uns et les autres. Les politiques à, la politique à Plougonvelin n'est pas politique nationale. On ne retrouve pas les démarcations traditionnelles de droite, de gauche. D'ailleurs, nous avons dans la liste du maire actuel qui ne s'oriente même pas, d'ailleurs, lui-même, qui ne veut pas. Nous avons des gens de gauche et des gens de droite. Et dans la liste du maire précédent, nous avions aussi et des gens de droite et des gens de gauche. Donc il n'y a pas de position à marquer à Plougonvelin. Il n'y a peut-être que un souhait de style pour diriger une commune. C'est très difficile et je pense que le choix des uns et des autres s'attache davantage aux personnalités des maires potentiels que à une coloration politique des programmes.
3: Mais quand même, ce scandale de la piscine du Trésir, ces dépenses énormes, gigantesques. Ah. On a beaucoup parlé de la piscine du Trésir.
2: Et on continuera encore à en parler tant qu'elle existera.
3: Ça marche bien, la piscine du Trésir ?
2: Vous savez bien que non, si vous me posez la question dans ce sens. Vous savez bien que non.
3: Qu'est-ce qui s'est passé ?
2: Le budget municipal de Plougonvelin démarre avec 500 000 euros de déficit dès le premier jour de l'année. Ça grève et évidemment tous les investissements qu'il pourrait y avoir derrière.
3: Alors, si vous étiez maire, monsieur Lemartrette, qu'est-ce que vous feriez dans les années qui viennent pour sauver le Trésir, enfin, pour l'aider à embellir encore, à grandir?
2: Si j'étais maire, j'aurais sans doute déjà rédigé un programme et non pas une histoire du Trésir. Et dans ce programme, il y aurait, comme sans aucun doute le président Macron va nous l'annoncer ce soir, une sorte de révolution.
3: D'accord.
2: Mais ce n'est pas à l'heure et ce n'est pas ici que nous en parlerions.
3: Alors, je vais revenir à l'association Phase, car ça c'est très original. Donc des gens qui écrivent, des amateurs qui écrivent, comment ça se passe ? C'est vous qui dirigez, car vous êtes assez autoritaire, vous. Comment ça se passe ?
2: Non, pas du tout, dire que je suis autoritaire. Non, c'est un groupe de travail. Un groupe de travail a besoin d'un responsable, d'un leader.
3: Et c'est vous ?
2: Je le suis. Ça me prend beaucoup de temps, énormément de temps, énormément d'énergie. Ce n'est pas toujours facile, parce que l'équipe... c'est normal, n'est pas toujours d'accord avec ce que je propose, mais je crois que je reste quand même dans ce que l'on pourrait appeler une démocratie participative pour revenir au sujet d'actualité. santé.
3: Alors justement, il faut faire des recherches et il faut écrire.
2: Oui.
3: Qui cherche, qui écrit?
2: Je ne suis pas mécontent non plus d'avoir amené des personnes qui n'avaient jamais mis les pieds aux archives départementales à venir y fouiller et à trouver leur bonheur dans les vieux papiers, dans les vieilles paperasses, voir le nombre de photos avec que chacun rapporte de ses enquêtes aux archives. Oui, il y a un goût manifeste qui se présente là et dans la recherche. Et donc chacun participe à cette recherche. Les recherches aux archives départementales ne sont pas les seules recherches que nous opérons. Nous recherchons aussi beaucoup dans les archives privées. Nous recherchons aussi beaucoup auprès des témoins locaux qui ont vu monter cette station balnéaire pour certaines personnes. Je rappelle, dans nos témoins, il y a des personnes de plus de 90 ans. Donc, ils nous apportent et leurs vieilles photos, et leurs témoignages, et beaucoup d'histoires qui sont rapportées, qui rentrent dans une espèce de légende, et sur lesquelles nous cherchons justement les bases. Pour ne rien vous cacher aujourd'hui, il y aurait eu un groupe de personnes à demander la création d'une commune et d'une paroisse du Trésir avec élévation d'une église, non plus d'une chapelle, mais d'une église au Trésir, afin que le Trésir devienne autonome par rapport au bourg de Plougonvelin.
3: Et pourquoi cela ne s'est pas produit ?
2: Je pense que le maire d'alors a su mettre...
3: Quelle époque ?
2: Nous sommes là dans la deuxième partie du 20e.
3: Ah oui.
2: C'est relativement récent dans le temps.
3: Mais on manque tellement de curés.
2: Vous croyez ?
3: Est-ce que des fois, il y a des surprises ? Oui, à Chapelle. Cette volonté d'autonomie du Trésir, la chapelle. Il y a encore d'autres surprises, des fois, qui vous font plaisir dans les recherches. Des scoops, comme on dit.
2: Tout est plaisir. Il y a des choses que l'on racontera dans le livre. Il y a des choses que l'on garde pour nous parce que l'on estime qu'elles ne sont pas à divulguer. Elles restent trop intimes.
3: Ah oui.
2: dans les familles. On va dire des successions, d'héritage, par exemple, des complications à ce sujet-là qui nous sont rapportées. Ça n'intéresse pas le grand public, donc nous gardons ça dans nos archives et nous gardons ça pour nous.
3: D'accord pour les recherches, passons à l'écriture. Qui écrit, le groupe des gens qui travaillent seuls chez eux puis qui vous ramènent leur travail, comment ça se passe, l'écriture ?
2: Tout à fait, c'est un travail collectif, et j'insiste beaucoup sur la collectivité. Nous en avons parlé tout à l'heure. Chacun, dans sa partie, alors, nous divisons le travail selon différents critères. Le critère peut être chronologique, le critère peut être thématique, selon l'intérêt que les uns et les autres portent à tel et tel critère, ils prennent en charge la rédaction et les recherches touchant ce critère. Ensuite, ils amènent en réunion leur travail, leur rédaction. Cette rédaction est relue par les autres membres du groupe, relue et critiquée.
3: Relue personnellement ou tous ensemble, on relit ou chacun chez soi relit ?
2: C'est un ensemble.
3: Oui.
2: C'est un travail individuel et c'est un travail collectif. Chacun relit chez soi et nous faisons une relecture, si nécessaire, une relecture globale ensemble pour être sûr de l'approbation de tout le monde et que toutes les questions qui ont pu être posées aient été levées.
3: Vous corrigez parfois la syntaxe, le style ?
2: Ah, tout à fait, absolument. L'orthographe aussi, évidemment, bien sûr, parce que je ne connais pas je ne connais personne qui écrit bien d'un seul jet. Mmh. Nous, nous faisons tous des fautes de syntaxe, nous faisons tous des fautes d'orthographe, des plus banales, et il est nécessaire de lire et de relire et de relire les textes, parce que à chaque fois nous trouvons quelque chose qui ne va pas. Après, à la troisième, quatrième relecture, c'est quand même correct.
3: Combien de personnes participent à ce groupe de la phase ?
2: De phase. Une dizaine de personnes.
3: Quel genre de milieu social ? De tout ? Des intellectuels ? Des agriculteurs ? D'anciens marins, sûrement ?
2: Nous n'avons pas de CV à l'entrée à l'association.
3: Mais en fait...
2: Tous ceux qui veulent viennent nous rejoindre. Et au contraire, nous sommes très accueillants. Nous... Pour tous ceux qui auraient des intérêts dans le sujet, nous les prions de nous rejoindre. Il n'y a pas de CV, donc je ne saurais même pas dire, en fait, le métier de tous ceux qui sont dans le groupe.
3: Et toutes les générations, des jeunes, des plus anciens ?
2: Malheureusement, la moyenne d'âge est assez élevée. Des jeunes sont pris par leur propre métier, par leur propre travail, et donc ne viennent pas nous rejoindre au rythme de nos réunions.
3: Comment s'appellera cet ouvrage ?
2: Oh, je crois que l'on va rester dans un certain banal, l'histoire du Trésir, tout simplement.
3: Car le premier titre de l'ouvrage ancien était beau, hein ? Histoire du, le rocher témoin de l'histoire des hommes, c'était beau ça ?
2: Ah, le précédent.
3: Et pourquoi oui. voulez-vous être banal ?
2: Parce que c'est une histoire qui rentre plus dans une certaine banalité. Le nombre de stations balnéaires à avoir été créées en France, je ne saurais le préciser, mais il y a plusieurs centaines, que dis-je, sans doute un millier et peut-être davantage de stations balnéaires en France. Donc on rentre là dans une certaine banalité. L'originalité est que, au Trésir, cette station balnéaire va surtout être fondée par des bourgeois brestois.
3: Ah oui.
2: Alors que d'autres stations balnéaires, Deauville, ce sont les Parisiens qui vont faire Deauville, et le Tréport, enfin un certain nombre d'autres plages de la Manche. Ici, à Plougonvelin, ce sont les Brestois qui font le Trésir.
3: On me disait, moi, c'est la station des officiers de marine.
2: Oui, maintenant, nous trouvons... oui, c'est une station des étoiles. Si l'on peut dire, il n'y a pas seulement que des amiraux, il y a aussi des généraux de l'armée de l'air, dont l'un est l'un de nos rédacteurs, d'ailleurs. Oui... Et comment le premier qui va créer, ou le premier, l'un des premiers qui va s'intéresser au Trésir, c'est un monsieur qui est bien connu à Brest, qui s'appelle monsieur Stiers, Bernard Stiers, dont le nom reste encore connu à Brest dans Kerstiers, qui est le lycée Fénelon.
3: Ah oui.
2: Le lycée Fénelon a été bâti et agrandi autour de la villa de Kerstiers, qui a été construite par cet Anglais, monsieur Stiers, qui était un industriel de l'époque.
3: Je peux savoir quand sortira peut-être cet ouvrage ?
2: Le peut-être est de trop. Il sortira parce que nous sommes dans la période de fin. De regroupement d'informations. Toutes les archives, nous devons encore descendre à Quimper une ou deux fois, visiter Brest aussi, qui est intéressant au niveau des archives départementales. Donc nous sommes dans le final de la phase d'exploration, et la rédaction va commencer dès la rentrée de septembre 2019. Et nous pensons qu'il sera édité avant l'été 2020.
3: Vous avez reçu des subventions ?
2: Nous ne recevons pas de subventions. Nous vivions d'abord, dans un premier temps, sur nos cotisations et sur des petits travaux que nous réalisons, ces deux tables, etc., pour avoir une trésorerie. Et puis, par la suite, le bénéfice tiré de la vente de nos précédents bouquins nous permet d'avoir une assise financière suffisante pour mener à bien nos projets.
3: Quel sera le prix de ce livre ?
2: Difficile à dire. Pour l'instant, nous ne savons même pas le nombre de pages auxquelles nous nous arrêterons. Donc, ça sera fonction du nombre de pages. Ce que je peux dire, c'est que nous avons, pour l'instant, la possibilité de faire un livre de 400 pages, mais ça ne sera pas le cas. Je peux même plus de 400 pages. Donc, c'est la difficulté d'ailleurs dans le groupe, parce que nous avons déjà annoncé à certains de nos membres que tout ce qu'ils ont pu trouver ne sera pas forcément dans le livre. Nous avons un site internet qui est très intéressant. Donc, le complément de ces recherches qui ne sera pas édité se trouvera sur notre site internet, consultable, je le rappelle d'ailleurs, ça peut être intéressant, phase-iroise.fr, si tout un chacun de vos auditeurs souhaite le consulter, ce sera évidemment très intéressant pour eux, certainement, pour nous aussi, évidemment, de savoir que des gens viennent nous visiter. Nous avons d'ailleurs des statistiques sur les visites du site internet, et ces statistiques sont excellentes au niveau consultation.
3: Merci Rémy de Martrette. Pour terminer, rappelez-nous le titre de ce livre.
2: Alors, il sera sans doute le suivant, Histoire du Trésir, station balnéaire.
3: Voilà. Merci beaucoup.
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0: Bonjour, chers auditeurs de Radio Neptune. Bonjour Philippe.
1: Bonjour Luc.
0: En première partie de ce ping-pong jazz consacré aux années assez peu nombreuses finalement, où Miles Davis et John Coltrane ont joué ensemble, on avait quitté John Coltrane en relativement mauvaise situation. Deux étaient un peu
1: fâchés. Il était en bonne compagnie avec Monk, mais en mauvaise situation par rapport à Miles. Ouais, ouais.
0: Et là, c'est le grand retour de John Coltrane.
1: Ouais, c'est ça.
0: Il revient.
1: Il va revenir. Il aura décidé de sortir de son addiction, comme Miles l'avait fait en 54, et lui, il fait ça en 57 au printemps.
0: Et il revient avec ceci.